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2: Bonjour à tous. L'Iran réplique après l'attaque des États-Unis. L'armée américaine a annoncé cette nuit avoir détruit 5 navires pétroliers dans la région du Golfe. Et en représailles, les gardiens de la Révolution ont annoncé avoir détruit tôt ce matin 2 bateaux américains, 8 pétroliers et 10 autres navires. Ils assurent avoir infligé des dégâts considérables. Les États-Unis ont annoncé de nouvelles sanctions contre le secteur aérien iranien. Une trentaine de transporteurs opérant à l'échelle locale ou régionale sont ainsi visés par des restrictions économiques. Des tensions qui impactent le marché du pétrole, les prix grimpent encore. Cette nuit, le prix du baril de Brent frôlait les 100 dollars. La France et 11 autres pays envisagent de mettre fin au commerce avec les colonies israéliennes situées dans les territoires palestiniens occupés. Une annonce de Jean-Noël Barrot qui intervient après des violences de colons extrémistes. Le ministre des Affaires étrangères justifie cette mesure par la volonté d'assurer la sécurité des Israéliens comme des Palestiniens, ainsi que la paix et la stabilité dans la région. Dans le reste de l'actualité, cet appel à gauche pour faire face à la montée du Rassemblement National. Dans une lettre dévoilée par plusieurs médias, une centaine d'élus socialistes demandent d'ouvrir la primaire PS Place Publique à tous les candidats déclarés de la gauche, notamment à François Ruffin, Marine Tondelier ou encore Mathieu Pigasse. Et plus de 130 associations et experts s'adressent à l'Union européenne. Ils demandent, dans une lettre envoyée à Ursula von der Leyen, de réguler plus strictement les réseaux sociaux plutôt que d'en interdire l'accès aux enfants et aux adolescents. Les signataires, notamment e-enfance ou encore Amnesty International, plaident ainsi pour des restrictions liées à l'âge, proportionnées et accompagnées de solides mesures de sécurité. Et puis on termine avec un mot de football et c'est parti pour la Ligue des Champions, mais ça démarre mal pour les clubs français. Le premier en lice hier soir, Lille, s'est incliné devant son public face au Betis Séville, score final 3-2. Cette première journée de Ligue des Champions se poursuit ce soir autour du PSG, double tenant du titre d'entrée en lice. C'est face au Slovan Bratislava au Parc des Princes. Excellent début de journée à tous.
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3: Bonjour à toutes et à tous, bienvenue dans la matinale de Will sur Fréquence CIE 97.9 FM, ça n'a point changé depuis 1991, hein. Oh là là, et puis voilà le DAB+, le Mans Agglomération, la radio numérique www.fréquence-ci.org pour nous écouter avec le petit player sur votre smartphone ou vos tablettes. Voilà, moi je suis ravi de vous retrouver, évidemment, j'ai la pêche, j'ai la forme, voilà, j'ai des petits fruits, tiens, avec moi, justement, j'ai des petits abricots, vous voyez, faut manger des fruits, hein, fruits et légumes. Bon, les légumes, le matin, c'est un peu compliqué de manger une carotte crue, ouais, je vous avoue, hein, j'ai un peu de mal. Mais sinon, ça va, moi, je suis content, bien sûr, de faire de la radio, je suis content d'être là, de vous retrouver en direct depuis le télécentre Place de la République. Et donc, pour cette matinale, on va voir l'éphéméride, hein, de ce mercredi 9 septembre, dans quelques secondes, pas minutes, dans quelques secondes. On va avoir pas mal de musique encore, hein. En deuxième heure, bon, on retrouverait première heure les rubriques habituelles, hein. L'éphéméride, la météo, l'horoscope, la revue de presse, les offres d'emploi, les délais de Will et l'info insolite. Et en deuxième heure, après le flash info réactualisé, on retrouvera le tango corse. C'est Fernandel, ça c'est la chanson humoristique du jour. Les Strokes encore avec Falling Out of Love. Plus j'écoute cet album, plus je l'aime, c'est incroyable. C'est l'album de la semaine, hein, des Strokes, qui est sorti la semaine dernière. J'ai deux remixes, chez Farouko et puis Benzi, voilà, qui n'était pas passé hier. Ibatawaji, Je t'aimais, je t'aime et je t'aimerai. Ça c'est le cover de Francis Cabrel. Et puis voilà, j'ai pas mal d'autres choses encore. On a du Le Lion est mort ce soir, c'est un Doris Salvador. J'ai du Charles Trenet aussi, Route Nationale 7. Voilà, de Dario Moreno, mon beau italiano, voilà. On a aussi du Michael Jackson, voilà. Il y en a un peu pour tout le monde, hein, évidemment, c'est comme ça. C'est très bien, c'est très bien. Ben voilà, on va se quitter. On se dit à demain. Non, évidemment, qu'il est drôle. Et j'espère que vous êtes bien réveillés quand même. Hein. Vous avez la pêche. Eh oh, c'est mercredi quand même. Hein. On a fait la moitié du chemin. Voilà, la moitié du chemin est faite. Donc, la musique sais-tu que la musique sais-tu? C'est pas un truc de Bachung, c'est un truc dans le genre. Hein. Et bien voilà, on va passer à l'éphéméride à présent. Il est 7h05 sur Fréquencier. Bon réveil à toutes et à tous. Et puis, si vous êtes dans votre voiture, j'espère que vous êtes déjà réveillé par contre. Hein, et bien bon courage pour cette journée. Et puis bon courage si vous cherchez du travail aussi, évidemment.
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3: Voilà donc l'éphéméride de ce mercredi 9 septembre. Le soleil se lève à 7h18 et il se couche à 20h16. Bon, bah voilà, et on perd 4 minutes d'ensoleillement. Voilà, ça y est, c'est parti, on ne l'arrête plus. Aujourd'hui, on fête les Alain. Alana, ça peut marcher aussi, oui. C'est l'indépendance au Tadjikistan aujourd'hui, ce depuis 1991. Voilà, comme fréquencier. Fondation de la République populaire démocratique de Corée. Donc en Corée du Nord, c'est depuis 1948. Donc c'est la fête nationale, qu'en septembre il tonne, la vendange est bonne. Eh ben non, je me semble pas qu'il y ait eu d'orage, peut-être au début du mois, mais je ne sais pas. C'est pas prévu, en tout cas, a priori, hein, dans la météo, avant la fin du mois. Voilà donc pour cet éphéméride, les anniversaires du jour. Bilal Hassani fête ses 27 ans aujourd'hui. Chanteur, youtubeur, oui, on peut dire ça. Luka Modric, qui est footballeur international de Croatie, mais qui est en retraite, hein, il me semble, en tout cas international, ça c'est sûr. Oui, il me semble qu'il a arrêté l'année dernière, hein, il fête ses 41 ans quand même, hein, voyons un moment, voilà. On a également Emma Decaune, voilà, qui actrice, comédienne, qui fête ses 50 ans aujourd'hui. Henry Thomas, alors est-ce que ça vous dit quelque chose, Henry Thomas? Il a 55 ans aujourd'hui, eh bien c'était le petit garçon dans E.T. Voilà, là ça vous parle mieux, hein, peut-être. Michel Muller, non mais il fallait pas l'inviter, c'est, on le voit plus, Michel Muller, c'était à l'époque de Canal, ça. Il fête ses 60 ans. Aujourd'hui, on a Adam Sandler, comédien humoriste, fête ses 60 ans, américain. Pascal Paprot lui fête ses 62 ans aujourd'hui. Hugh Grant, 66 ans aujourd'hui. Bien sûr, 4 mariages, un enterrement et d'autres films, évidemment. La série des... comment elle s'appelle déjà, la Bridget Jones, voilà aussi, il était dedans. Et Eric Serra, incroyable compositeur français, compositeur fétiche de Luc Besson, en fait, c'est 67 ans. Aujourd'hui, Dany Larry, moi, il me fait peur avec ses yeux, Dany Larry, quand je vois sa photo, magicien de son état, et lui, il fête ses 68 ans aujourd'hui. On a Philippe Risoli, qu'on ne présente plus, bien sûr, qui fête ses 73 ans. Aujourd'hui, voilà pour les anniversaires de nos amis célébrité. Et puis, si c'est le vôtre, un bon anniversaire, bien sûr. Que s'est-il passé un 9 septembre? Le 9 septembre 1976, Mao Tse-tung, président du Parti communiste de Chine populaire, meurt à l'âge de 82 ans. Il est l'un des fondateurs du Parti communiste chinois en 1921. Après la victoire communiste dans la guerre civile, Mao proclame la République populaire de Chine en 1949. Il en sera le chef d'État de 1954 à 1959. Pendant l'hiver 1965-1966, il lance avec sa femme Chang Qing et Lin Piao la révolution culturelle. Confirmé comme chef du parti en 1969, Mao Tse-tung le restera jusqu'à sa mort. C'est le principe du dictateur. Décès du poète Stéphane Mallarmé à l'âge de 56 ans en 1898. En 1850, la Californie devient le 31e État des États-Unis. Et puis en 2027, c'est le Canada, bien sûr, hein, c'est bien connu. Les colonies unies s'appellent désormais les États-Unis en 1776, justement. Henri de Toulouse-Lautrec n'est plus en 1901 dessinateur, peintre, lithographe et affichiste. Je ne sais pas ce qu'il a affiché, mais il a trouvé dans le milieu de Montmartre, où il a fait la connaissance des plus grands peintres, l'inspiration qui lui a apporté sa notoriété. L'excès d'alcool allait avoir raison de sa santé à l'âge de 36 ans. Et puis, le manufacturier J.P. Seberg lance sur le marché son Jukebox Dual Music System, le premier capable de manipuler 100 disques différents et les disques contenant deux chansons par face. Attention, en 1955, hein, ça a cartonné, bien sûr, le Jukebox, c'est très recherché encore, hein. Maintenant. Et puis voilà donc pour cet éphéméride, il est 7h09, un petit lollipop, ça vous dit ça? Lollipop, lollipop. Allez, c'est parti.

Lollipop. 7h11 sur fréquence sillée. On passe à la météorologie. La météo. 18. La météo ce matin, les températures, ça s'est rafraîchi un petit peu quand même. Entre 14 et 16 degrés, mais ça va, hein, ça reste quand même correct. 14 et 16 degrés pour les températures ce matin. Un petit peu de nuage, mais le soleil sera présent toute la journée. 14 degrés pour Bonnétable, pour Vibray. 15 degrés pour Villennes-sous-Lucé et Caumois, Le Mans ou encore Roisey-sur-Sarthe, ou même si Guillaume et Mamers. 16 degrés, la maximale pour Sablé, La Flèche ou encore le Lude. Cet après-midi, le temps sera un petit peu plus nuageux avec des pluies signalées tout de même du côté de la Flèche, des averses faibles, sinon ce sera des nuages et des éclaircies toute l'après-midi. Les températures entre 20 et 21 degrés entre le nord et le sud, ça va, c'est plutôt correct aussi. Demain matin, 14 et 16 degrés, la même chose qu'aujourd'hui, un ciel voilé, mais il fera beau demain matin, donc entre 14 et 16 pour les températures, et entre 21 et 23 l'après-midi, 21 pour le nord, 20 degrés même, voilà, j'avais pas vu pour ma mère, ce sera la minimale, 21 pour Sillé, pour Bonnétable, 22 pour Le Mans, 23 ce sera pour La Flèche et Sablé-sur-Sarthe pour les maximales. Voilà donc, et puis allez, on poursuit jusqu'à vendredi, entre 17 et 18 degrés pour les températures, ce sera plus nuageux, un peu de pluie signalée du côté de Sablé, de Loué, de Saint-Calais ainsi que le Lude, sera très nuageux et l'après-midi sera nuageux mais pas de pluie, et les températures entre 20 et 22 degrés entre le nord et le sud. Voilà, et puis on verra le temps du week-end tranquillement aussi après. Voilà pour la météo, hein, qu'on retrouvera 8h55 en fin de matinale. Un petit point, voilà donc, il est 7h13, on poursuit avec Nino Ferrer, je ne sais pas, il n'est pas content, il s'énerve tout seul.

Voilà, incroyable chanson de Nino Ferrer. Elle m'éclate cette chanson à chaque fois. 7h15, vous êtes bien sur Fréquency, vous êtes bien, mais oh oui, vous êtes bien dans la matinale. On est bien là tous ensemble. Enfin, moi tout seul de mon côté, et puis vous tous de l'autre côté. Mais c'est très bien, voilà. En tout cas, je suis ravi de faire la matinale chaque matin à votre compagnie. Puis si ça peut vous mettre un petit peu d'humeur, de bonne humeur surtout, hein, pas de mauvaise humeur, attention. Avec mes calembours et mes blagues pourries, et ben voilà, c'est déjà ça, hein, c'est important. Allez, on continue avec l'horoscope. Est-ce qu'on va rire là? Je ne pense pas. L'horoscope. Les béliers, une journée dynamique, voilà, vous attend avec plusieurs occasions de faire avancer, vos projets. Évitez simplement de vous disperser, un peu comme moi. Taureau, la patience sera votre meilleur allié aujourd'hui. Une situation qui stagnait pourrait enfin évoluer dans le bon sens. Les gémeaux, votre énergie et votre aisance à communiquer seront particulièrement appréciées. Une rencontre, une discussion pourrait vous apporter une idée intéressante aujourd'hui. Cancer, prenez le temps de vous recentrer sur vos priorités. Une petite contrariété ne doit pas vous faire perdre de vue vos objectifs. Lion, vous aurez envie de prendre des initiatives et de vous imposer davantage. Votre détermination pourrait vous permettre d'obtenir un résultat satisfaisant, une augmentation ou un peu, non, je ne sais pas. Vierge, une journée favorable pour organiser, trier et régler les affaires en attente. Votre sérieux vous permettra d'avancer efficacement. Les balances, les échanges seront nombreux et plutôt constructifs. Une proposition inattendue pourrait vous donner envie de changer vos habitudes. Scorpion, votre intuition vous guidera efficacement dans une situation délicate. Ne prenez toutefois pas de décision importante sous le coup de l'émotion, jamais. Sagittaire, une envie de changement pourrait vous pousser à sortir de votre routine. Profitez-en pour donner un nouvel élan à un projet personnel. Les Capricornes, vos efforts commencent à être reconnus, même si les résultats ne sont pas encore immédiats. Continuez à avancer avec régularité. Verseau, votre créativité sera au rendez-vous et pourrait vous aider à trouver une solution originale. Une bonne journée pour lancer une nouvelle idée. Poisson, vous aurez besoin d'un peu de calme pour retrouver votre énergie. Prenez du recul face aux préoccupations extérieures et concentrez-vous sur l'essentiel, votre petit déjeuner. Non, c'est pas... Il y a un plus important que ça. 7h17. Un petit mambo italiano, ça vous dit, avec Dario Moreno. Si, ma, si.

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1: Oui, je vous ai entendu chanter dans votre voiture. Non, non, non, non, non, non, non. Oh, si, si, si, si. Allez, à la une ce matin du Maine Libre. Soprano veut enflammer le stade Marie-Marvin. Ce sera enfin le premier concert public 16 ans après l'inauguration du stade. La personnalité préférée des jeunes fera l'étape à l'été 2027 au cours d'une grande tournée. Voilà donc, les distributeurs de billets restent prisés des Sartois si le nombre de DAB continue de diminuer. Ce service est perçu comme attractif, souvent, surtout en milieu rural. C'est vrai que ça commence à, ça disparaît au fur et à mesure. Fait divers à la Flèche, un drame évité de peu lors d'un carambolage. C'est en page 4. Sécheresse, les conseils d'un paysagiste fertois pour sauver sa pelouse, c'est important. En page 14, Ligue 2, avoir de plus en plus de temps de jeu. Le Sartois Yannis Cour vient de signer son premier contrat professionnel avec le stade Lavallois. Déterminé, le joueur de 17 ans entend bien gratter une titularisation. Pâtisserie, leurs flans et leurs éclairs sont les meilleurs du département. La Fédération de la Boulangerie Pâtisserie de la Sarthe a dévoilé hier les lauréats du concours. Éducation, le classement PISA dont on parle depuis plusieurs jours, la France décroche et ce n'est pas une surprise, nous dit-on. En foot, le PSG en quête d'un fabuleux triplé entre sur la scène européenne ce soir en Ligue des Champions. En Cisjordanie, 12 pays occidentaux haussent le ton contre les colonies israéliennes. Voilà pour le Maine Libre. Le Ouest de France ce matin. Pourquoi le niveau des élèves français plonge encore? Voilà, on en reparle. Hein. Selon la dernière étude internationale PISA, la performance en maths et en compréhension de l'écrit des élèves français continue de chuter. Décryptage des raisons de ces résultats préoccupants. C'est surtout la chute, hein, la dégringolade qui est préoccupante. Cambriolage, malgré des progrès, les petits musées restent vulnérables. En entretien, une tournée des stades, dont Le Mans, pour Soprano en 2027. Voilà, on revient. C'est une très bonne idée de faire des concerts au stade de France, c'est-à-dire au stade Marie-Marvin de France. Bon, après, faut pas abîmer la pelouse pour Le Mans FC, faut pas déconner, les gars. Sarthe, de la laine de mouton utilisée dans des soins pour cheveux. Au Mans, la liste d'attente pour les vélos en location s'allonge. Et oui, ça fonctionne bien. Hein. Vous savez que ce service est aussi disponible maintenant sur Ciel Guillaume. Hein. Donc, il faut aller sur le site, je crois que c'est Move & Go Vélo. Voilà, renseignez-vous. C'est pas très cher. En plus, il y a une réduction pour les scies. Hein. Donc, c'est moins de 30 euros par mois. Vous pouvez prendre un mois, trois mois, six mois, je crois, ou un an. Mais bon, voilà, en tout cas, il y a pas mal de formules. On l'avait vu avec le maire de Ciel Guillaume, voilà, qui avait testé les vélos lors de, pas l'inauguration, mais la présentation, voilà, du service. Et ça marche très très bien, hein, je crois. En tout cas, c'est pas que je crois, c'est que j'en suis sûr. Donc n'hésitez pas à vous renseigner. Ça peut être, c'est des vélos électriques, hein, voilà, je vous rassure, évidemment, hein, parce que pour monter les côtes à scier, il faut au moins deux moteurs, même trois, même à mon avis. Ça dépend du poids, pour moi, il en faut au moins trois. Voilà, en tout cas, c'est un service qui fonctionne. Renseignez-vous, ça existe un sursillé maintenant. Hein. Otis Redding, fa fa fa fa fa fa fa. Fafa, c'est le nom de sa chanson. Et on écoute ça tout de suite.

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1: Otis Redding, tragiquement mort. Dans un accident d'avion, je le passe pas assez souvent. J'adore Otis Redding, j'en passe pas assez souvent. Tout comme Janis Joplin. Tiens, d'ailleurs, j'en ai une qui traîne par là, qu'on écoutera certainement. 7h26, les offres d'emploi du jour. Randstad Inhouse, du côté de Champagny, recrute pour Eaton. Des opérateurs en opérateurs régleurs, je sais pas s'il y en a plusieurs. Opérateurs régleurs en usinage, homme ou femme, agent de montage, assemblage, conducteur de ligne, agent réception, expédition, homme ou femme. Ce sont des missions intérim de 18 mois. Voilà, c'est intéressant quand même. C'est du 2-8. Nuit et week-end, donc du côté de Champagné. Pour postuler, alors attention, l'adresse mail là, non, insoc.champagne, donc insoc, hein, ça se prononce, je pense comme ça, inhsoc.champagne@randstad.fr. Insoc, inhsoc.champagne@randstad.fr. Un numéro de téléphone pour avoir plus de renseignements. 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Donc il faut être certainement, obligatoirement, je pense quand même, véhiculé, bien sûr, du côté de Champagné. La pause gourmande à la Ferté-Bernard, boulangerie-pâtisserie, recrute vendeur-vendeuse en boulangerie-pâtisserie. Les missions accueillir, conseiller les clients, réaliser la vente et l'encaissement, mettre en valeur les produits, réapprovisionner les vitrines, préparer les commandes, respecter les règles d'hygiène évidemment. C'est un CDI de 35 heures semaine, un samedi sur deux de repos, le dimanche et de repos. Ça se fait plus maintenant, les boulangeries ouvertes le dimanche, de moins en moins. Travail en équipe, formation au poste possible. Voilà, faut être souriant, dynamique, sérieux, bien sûr, et aimer le contact avec la clientèle. Une première expérience en vente ou en boulangerie serait un plus, mais les débutants motivés sont les bienvenus. Donc c'est la pause gourmande à la Ferté-Bernard, boulangerie, pâtisserie. Vous envoyez votre CV ou allez directement rencontrer. C'est la pause gourmande à la Ferté-Bernard. Ah si, voilà, cherchez un numéro de téléphone. 02 43 93 18 90 pour vous renseigner. 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Ouais, sa date de naissance, c'est pas compliqué, non, j'en sais rien. Jerem0509@gmail.com. La pause gourmande boulangerie snacking qui recrute vendeur ou vendeuse en boulangerie, pâtisserie, CDI, 35 heures semaine, un samedi sur deux en repos et un dimanche non travaillé. Voilà, ça c'est important de le savoir. 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Voilà, les 7h29. Bon, j'ai une mauvaise nouvelle pour vous, le lion est mort ce soir. Eh oui, c'est Henri Salvador qui nous l'a annoncé cette nuit. Eh bien voilà, c'est comme ça.

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1: Il était jeune, hein, Henri Salvador, on connaît à peine sa voix, le lion est mort ce soir. 7h32 sur Fréquencié, toujours sur le 97.9 FM, votre petite radio, votre grande radio associative, Fréquencié. On est toujours là, on sera toujours là, la même de 50 ans, on sera là, c'est tout. Donc 7h33, on va passer à la télé de Will ce soir, des racines et des ailes. Bah oui, on est mercredi, hein. Oui, c'est ça, des racines et des ailes. 21h10 ce soir, c'est sur 1h55, on va partir du côté de la Bourgogne. Passion, patrimoine, la Bourgogne, terre de passion. La terre de Bourgogne abrite des trésors millénaires, les abbayes de Fontenay et de Citeaux, le château du Clos Vougeot. Un patrimoine unique qui ne cesse d'inspirer des passionnés qui se battent pour préserver ces merveilles. Frère Benoît continue de perpétuer l'héritage des cistériens. Arnaud Arcel, directeur du château du Clos Vougeot, supervise la pose d'un vitrail représentant Saint-Vincent. C'est toujours présenté par Carole Gessler, produit par Jean-Luc Orabona. C'est à 21h10, ça dure 1h55, des racines et des ailes du côté de la Bourgogne, terre de passion. Un documentaire sur France 3, 23h05, 5e B, une autre histoire de France, ça dure 55 minutes, réalisé par Céline Leroy et Vincent Dupuis. En septembre 1987, au collège Charles Munch à Grenoble, ils sont 25 sur la photo. Ils fixent l'objectif pour immortaliser leur année de 5e. Parmi eux, Lucie, David, Muriel, Cyril, Raphaël, 5 enfants à l'histoire familiale et sociale bien différente qui représente la France de cette année de 20e siècle. 5e B, une autre histoire de France. Voilà, on part en 1987, une autre époque évidemment. Et oui, et 5, je devais pas avoir, pratiquement avoir le même âge. Moi, 5e B, ça dure 55 minutes ce soir et c'est sur France 3, 23h05. La bataille d'Airbus, autre documentaire proposé par la chaîne parlementaire à 20h38, ça dure 1 heure, donc réalisé par David Gendreau et Alexandre Lerêtre. En 2013 éclate une affaire qui plonge l'avionneur européen Airbus dans la tourmente. La CIA soupçonne le groupe d'user de corruption à grande échelle, faussant le jeu de la concurrence face à son principal concurrent, le géant américain Boeing. Conscient de la grave menace qui pèse sur l'entreprise, Tom Enders, alors PDG d'Airbus, lance une vaste opération main propre pour assainir les pratiques. C'est sur la chaîne parlementaire à 20h38 et ça dure 1 heure. Documentaire La bataille d'Airbus. 55e Festival Interceltique de L'Orient, le grand spectacle, c'est sur France 4 à 23h20, ça dure 1h40. C'est réalisé par Julien Faustino, je crois que c'est une rediff, hein, il me semble. Hein. Laurent Luya plonge au cœur du Festival Interceltique de L'Orient dans la 55e édition, mais à l'honneur la Cornouaille. Le grand spectacle constitue le point d'orgue de l'événement, alternant les interprétations en live et les rencontres. Ce spectacle dévoile au public l'essence même des cultures celtes, sans oublier de recueillir les anecdotes et les confidences des 500 artistes participants. C'est donc ce soir à 23h20, c'est tard, sur France 4, durée 1h40, mais il me semble que c'est ouais, une rediffusion, c'est ça. Voilà. Vous pouvez l'enregistrer avec votre cassette vidéo. Hein. Non, vous avez plus la salle magnétoscope. Ah non, ça n'y en a plus. Bon, d'accord. Qu'est-ce qu'on a d'autre encore de la musique sur France 4? Alors là, c'est juste avant. C'est là aussi une rediff Corsu Mezzu, un soir au vélodrome avec Patrick Fiori. Voilà, Patrick Fiori qui a invité des gens à venir chanter avec lui. Les plus belles voix corses débarquent à Marseille pour rencontrer les grands noms de la chanson française. Les artistes insulaires et les grandes voix du continent se retrouvent au Stade Vélodrome pour un show hors norme avec 5000 choristes sur scène, une centaine d'artistes corses et continentaux. Les voix s'élèvent dans une puissance collective, populaire et festive. Corsu Mezzu Mezzu, littéralement Corse moitié-moitié, porte dans son titre le principal fondateur du projet. Donc réunir des artistes corses et des artistes du continent autour du patrimoine musical insulaire, autour de Patrick Fiori. Voilà, donc là aussi c'est une rediffusion. C'est à 21h sur France 4. Voilà. On a quoi encore? Tout, on n'est pas d'accord. Voilà, c'est l'émission sur M6, donc à 21h10 également. On a aussi quoi? Il n'y avait pas du foot ce soir, non? Je regarde vite fait sur l'équipe, non? Bah non. Sur l'équipe, c'est quoi? Bah si, la grande soirée de Ligue des Champions, hein. Voilà, du foot radio, évidemment, puisqu'ils n'ont pas les droits à l'image, c'est sur Canal Plus, hein, si vous voulez voir les images avec. Sur la chaîne L'équipe, à 20h58, PSG Slovan Bratislava, voilà le PSG qui ferait mieux de bien réussir son entrée, voilà. En Ligue des Champions ce soir, en plus au parc. 7h37, donc 7h37, et ben quoi, Down on Me de Janis Joplin. Voilà, j'en avais, je savais bien qu'il y avait un titre qui traînait. Down on me.

incroyable, Janis Joplin, Down on Me, 7h40 sur Fréquencier. Vous êtes toujours bien, ben oui, il n'y a pas de raison que ça change. On va passer à l'info insolite du jour, c'est ça, mais exactement. Mais regardez, j'ai même un petit jingle. L'info insolite. Alors c'est bien, j'avais préparé mon info insolite et je l'ai perdue. Vais-je la retrouver? C'est une info vraiment insolite, attention, très importante. Hein. Attention, non mais non, c'est pas ça, au prime abord comme ça, ça peut faire sourire. Mais c'est très sérieux. Aux États-Unis, bien sûr, ça ne pouvait être qu'aux États-Unis, une enseignante crée un coin à paix pour ses élèves. Voilà, la vidéo devient virale sur TikTok. Aux États-Unis, cette enseignante de CM1 a créé un coin à paix dans sa classe pour permettre à ses élèves de se soulager sans gêner leurs camarades. Oui, je vois bien que ça vous fait sourire. Exactement. Mais attention, l'initiative est très sérieuse. L'initiative de Valécia Broussard n'est pas passée inaperçue en cette rentrée scolaire. L'institutrice en poste dans une école de Pearland, au Texas, a en effet imaginé un petit coin à paix. C'est trop mignon dans sa classe de CM1. La maîtresse a présenté ce concept très sérieux sur TikTok et visiblement la démarche fait mouche. La vidéo a cumulé désormais 50 millions de vues. À l'origine de cette idée plutôt insolite, un constat sans appel. Les élèves étaient devenus un peu trop à l'aise avec leur propre flatulence. Ils flatulaient sur leur pupitre en faisant leurs devoirs, en taillant leurs crayons, en travaillant en groupe, en cherchant un ordinateur portable dans la classe, raconte l'enseignante. Elle prend les choses en main. Plutôt que de stigmatiser ces petits incidents odorants, la maîtresse a donc décidé de réserver un espace bien précis de la salle de classe à ces merveilleux paix. Les élèves peuvent ainsi s'y soulager en toute tranquillité. Non, alors j'avoue que ça ne doit pas être très discret quand on voit les gens se lever, aller dans le coin. Bon, voilà. Et les élèves donc peuvent ainsi soulager en toute tranquillité, mais aussi garder les odeurs nauséabondes dans un seul endroit, rajoute l'enseignante. L'idée peut prêter à sourire, mais alors pas du tout. Non, pas du tout. Elle repose en réalité sur une volonté de normaliser les différentes fonctions du corps, explique encore la maîtresse. Je vous avais dit qu'il y avait il y avait un truc derrière. J'ai peu à peu commencé à respecter le fait que les enfants de 9 et 10 ans étaient assez audacieux pour normaliser les paix et refusaient d'avoir mal au ventre. Ce qui, à long terme, peut causer des problèmes digestifs. Halte aux problèmes digestifs, pétons dans un coin, je le dis. Quant aux principaux concernés, ils ont rapidement adopté le concept. Ils utilisent régulièrement le coin prévu à cet effet avant de retourner à leur devoir, comme si de rien n'était. Voilà, personne, on s'en occupe même plus. Hein. Comme c'est devenu normal pour cette génération, ce n'est plus gênant. D'après ce que j'ai constaté, assure l'institutrice, ils vont simplement dans un coin, font leurs besoins, vaporisent le désodorisant quand même, un peu de respect pour les autres, de leur choix, et reprennent leurs activités. Voilà, c'est... qu'est-ce que vous voulez que je vous dise? Moi, depuis Trump, ça ne va plus aux États-Unis. Hein, tout le monde perd la boule. Mais bon, voilà, c'est quand même sérieux. Attention, les problèmes digestifs. Vous savez, ça vous fait marrer, là, comme ça, dans votre voiture, là. Mais voilà, donc c'était l'info insolite du jour. Plutôt mignonne, voilà, plutôt sympa. On peut démocratiser ça en entreprise aussi, hein, un coin paix. Ah, je vais proposer ça, tiens, à la radio. Pourquoi pas? Bon, moi, je suis tout seul ici, hein, vous me direz. Et puis les coins, ils sont tous occupés. Il y a plein de points partout, mais bon, bref, voilà, on va y réfléchir sérieusement. Bon, en tout cas, on va pas être sérieux maintenant. On va écouter Les Vents Passent avec Punk Ouvrier, extrait de leur dernier album Où va nous. Ils seront à la Luciole au mois de novembre. Donc, Les Vents Passent, je vais vérifier la date juste après, parce qu'à chaque fois, je mélange avec Sam Sauvage. Les Vents Passent, Punk Ouvrier, j'adore cette chanson, le dernier album est incroyable. C'est toujours simple, assez simple, mais c'est quand même toujours très efficace. Les Vents Passent, ça n'a pas changé. Hein.

0: Et donc, voilà, ils seront bien à la Luciole. En première partie, c'est Bad Bad Bird. Et c'est le vendredi 27 novembre à 20h30 à la Luciole d'Alençon. N'hésitez pas, les places sont déjà en vente. Donc, ça va se remplir assez vite, je pense, en tout cas. Et il va y avoir du monde pour les Vampas. Ça va être plutôt sympa. Moi, j'y serai, en tout cas, ça c'est sûr. On va passer au ciné-sillé. Il est 7h47. Cette semaine, c'est le film Michael, hein, le biopic sur Michael Jackson. Juste une info. On a appris hier que c'était plus 5 euros, mais 5,50. Voilà, c'est pas très important, mais quand même, 5,50 la place. C'est Cinéambule, qui a augmenté leur tarif. Hein, ils ont augmenté leur tarif. C'est pas grand chose, hein, bien sûr. Mais il faut le savoir, voilà, c'est important. Donc le ciné de cette semaine, ciné scié, le biopic de Michael, donc en vendredi et dimanche à Ciel Guillaume. Bonjour à toutes et à tous, bienvenue dans Ciné Scié, la rubrique qui vous présente le film qui vous est proposé à la salle Léon Bénardeau de Scié le Guillaume. Et cette semaine, le film qui est en projection, c'est Michael. C'est un biopic de 2h08 réalisé par John Logan et Antoine Fuqua, avec dans les rôles principaux Jafar Jackson, Coleman Domingo et Nia Long. Le film raconte l'histoire de Michael Jackson au-delà de la musique, depuis la découverte d'un talent hors du commun en tant que leader des Jackson 5, jusqu'à l'artiste visionnaire dont l'ambition créative a alimenté une quête incessante pour devenir le plus grand artiste du monde. Mettant en lumière sa vie hors scène et ses performances les plus emblématiques de ses débuts en solo, le film offre au public une place au premier rang pour découvrir Michael Jackson comme jamais auparavant. C'est ici que son histoire commence. On écoute tout de suite la bande-annonce.
1: Tu es sûr de toi? Tu es fort. Tu es magnifique. Tu es le plus grand artiste de tous les temps.
2: Il faut que je vous explique un truc. Dans la vie, soit on est un gagnant, soit on est un perdant. Vous avez envie de travailler à l'usine comme moi toute votre vie?
3: Non, monsieur.
2: Ouais, ben moi, j'en ai aucune envie. Vous êtes prêt à vous battre?
3: Oui, monsieur.
2: Plus fort, j'ai rien entendu. Vous êtes prêt à vous battre?
3: Oui, monsieur.
4: On y va quand tu veux, Michael.
1: Vous savez ce que je veux?
5: Vous voulez être la plus grande star du monde.

0: j'organise une série de concerts autour du monde. C'est que le début!
1: Je dois réfléchir.
0: J'ai déjà réfléchi pour toi.
1: J'aime ma famille, mais j'ai envie de tracer ma propre route. J'ai toutes ces idées dans ma tête. Il faut que ça sorte.
2: Alors lance-toi, Michael. T'es plus un gamin.
3: Michael, dès que tu es né, j'ai su que tu étais différent. Tu brilles d'une façon unique. Je crois que la musique peut changer le monde. Répandre l'amour, la joie et la paix. C'est ce que je veux offrir au monde. La magie.
4: Projection le vendredi 11 septembre à 20h30 et le dimanche 13 septembre à 10h30.

0: 18h. Je vous rappelle que ce film vous est proposé par Cinéambule et la mairie de Ciel-Guillaume pour un tarif unique de 5€ avec une carte de fidélité gratuite qui vous permet de bénéficier d'une place au bout de 10 entrées. Ce ciné-ciel se termine et je vous dis à la semaine prochaine. Voilà donc pour ce ciné-ciné de cette semaine. À noter donc un petit changement. Le tarif passe à 5,50€ au lieu de 5€. Voilà, donc applicable dès ce week-end. 7h51, Charles Trenet, route nationale 7. On a envie d'y aller. Hein. Ben, bon, pourquoi pas.
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Charles Trenet, National 7. Eh oui, depuis les temps ont changé, bien sûr, ils ont évolué. Les autoroutes, voilà, les trucs. 7h54, eh bien, on va poursuivre hein, jusqu'à 8h. Évidemment, pour, avant de retrouver le flash info de 8h actualisé, on aura en deuxième heure, donc, je l'ai dit tout à l'heure, le tango corse, ça c'est Fernandel. C'est la chanson humoristique du jour. On va retrouver les Strokes avec Falling Out of Love. Ça c'est l'album de la semaine. Deux remixes aussi, c'est quoi, Farruko et Benzi qu'on va écouter, et puis Ibata Waji, Je t'aimais, je t'aime et je t'aimerais, très belle reprise, un très beau cover de la chanson de Francis Cabrel. Évidemment, elle est accompagnée de son mari Ibrahim Malouf, voilà, à la trompette sur ce titre. On retrouvera aussi à 8h15 les rendez-vous de la Provostière. Donc c'est à l'occasion des journées de patrimoine, mais aussi à d'autres événements qui vous proposent hein, tout du long du mois de septembre. Donc on retrouvera Iliana, qu'on a régulièrement, voilà, pour faire un point sur l'association Difforme du côté de Saint-Paul-le-Gautier, qui propose beaucoup de choses hein, voilà, sur leur lieu. Et là, ce sera aussi pour les journées du patrimoine le 19 septembre avec les maisons paysannes de la Sarthe. Voilà, ils vous proposent des rendez-vous, un débat aussi. Voilà, donc, et puis pas mal de choses, dont on écoutera ça tout à l'heure à 8h15 en interview du jour. Pour l'instant, on écoute Paul McCartney, Bell on the Run. Ça fait longtemps que je ne l'ai pas passé celle-ci. On se retrouve juste après le flash de 8h.

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1: Bonjour à tous, et la tension grimpe encore d'un cran au Moyen-Orient. L'armée américaine a annoncé cette nuit avoir détruit 5 navires pétroliers dans la région du Golfe. En représailles, les gardiens de la Révolution ont annoncé avoir détruit tôt ce matin 2 bateaux américains, 8 pétroliers et 10 autres navires. Dans le reste de l'actualité, le gouvernement toujours à la recherche d'économies, en pleine préparation du budget, et Sébastien Lecornu envisage de diminuer l'indemnité des ministres et des conseillers des cabinets ministériels. C'est en tout cas ce qu'annonce BFM TV. Il s'agirait d'une baisse de l'ordre de 10%, une mesure avant tout symbolique. La dernière diminution de l'indemnité des ministres remonte à 2012, lorsque François Hollande avait officiellement baissé de 30% leur salaire. François Bayrou, de nouveau devant la justice. Le procès en appel des assistants d'eurodéputés du Modem débute aujourd'hui à Paris. L'ancien Premier ministre et 10 anciens cadres du parti centriste sont jugés pour détournement de fonds. Un dossier vieux de 10 ans dans lequel François Bayrou avait été relaxé en première instance. L'intersyndicale des pompiers demande au gouvernement de revoir sa copie. Le projet de loi dédié à la modernisation de la sécurité civile leur a été présenté hier par le ministre de l'Intérieur, Laurent Nunez. Un catalogue de mesures, selon le porte-parole de l'intersyndicale, qui évoque un sentiment de mépris. On le rappelle, les pompiers ont débuté ce mardi une grève qui doit durer 6 semaines. C'est le lancement aujourd'hui du sommet international sur l'espace à Paris, au Grand Palais. 2000 experts mondiaux pour façonner de manière concernée et pacifique une gouvernance multilatérale sûre et durable de l'espace. L'enjeu est de sanctuariser et acter la place de l'Europe dans l'industrie. Un rendez-vous boudé par les deux poids lourds, SpaceX et Blue Origin, invités par la Maison Blanche à ne pas s'y rendre. Et puis en football, Lille débute mal sa campagne en Ligue des Champions. Le LOSC s'est incliné hier soir sur sa pelouse 3-2 face au Betis Séville lors de la première journée de phase de Ligue. Le Paris Saint-Germain, double tenant du titre, entre dans la compétition ce soir. C'est face au Slovan Bratislava à 21h. Excellent début de matinée à tous.
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Michel Jonas, la FM qui s'est spécialisé funky en live, bien sûr. Donc, il est quelle heure? 8h06, on reprend, bien sûr, cette matinale jusqu'à 9h en direct ici depuis le Télécentre. On va écouter l'agenda de cette semaine avant de retrouver l'interview du jour. Iliana de l'association Diform pour une journée du patrimoine et d'autres événements prévus à Saint-Paul-le-Gautier du côté de la Provostière. Voilà, pas mal de choses hein, tous les mois, même pendant l'été, ils ont fait beaucoup de choses. On fera un petit bilan avec elle. Pour l'instant, on écoute l'agenda de ce qui se passe sur Sillé cette semaine et ses environs. Bonjour à toutes et à tous, bienvenue dans cet agenda qui reprend les événements qui se passent sur Sillé et ses environs. Et on commence avec René. En fait, les festivités du 12 septembre à René sont nombreuses. Concours de pétanque, restauration sur place, bal avec DJ, feu d'artifice. Et au programme du 13 septembre, vide-grenier, emplacement gratuit, c'est donc du samedi 12 au dimanche 13 septembre 2026 à René. Le dimanche 13 septembre 2026 se déroulera la 21e édition du rassemblement de voitures anciennes et de collection à Bourg-le-Roi. Comme tous les ans, l'association Bourg-le-Roi Animation et Patrimoine vous donne rendez-vous pour le traditionnel rassemblement de voitures et motos anciennes et de collection. Au programme, bourse d'échange de pièces, concours d'élégance et grande tombola, avec en premier lot une Mégane Cabriolet. Renseignements et inscriptions 02 33 26 98 53. Attention, en raison de la proximité du parc animalier, les chiens sont interdits sur le site du rassemblement. C'est de 9h à 18h et l'entrée est gratuite. Le dimanche 13 septembre à Bourg-le-Roi. Poème de Palestine, lecture théâtralisée de poésie palestinienne. Pendant une heure, 7 lecteurs amateurs accompagnés de 2 musiciens donneront vie aux grands textes de poésie palestinienne classique ou contemporaine pour témoigner de l'existence d'un peuple et célébrer la culture palestinienne. Un échange avec le public suivra le spectacle. Les livres de poésie seront exposés. Une participation au chapeau aidera à couvrir les frais. Sinon, c'est gratuit. C'est à l'espace Donfront, 5 chemins du Pressoir, Donfront Champagne, dimanche 13 septembre à partir de 17h. Cela dure 2h. C'est organisé par l'association France-Palestine Solidarité. La ville de Sillé-le-Guillaume vous invite à une réunion publique destinée aux propriétaires bailleurs et aux professionnels de l'immobilier afin de vous présenter le dispositif du permis de louer qui sera mis en œuvre sur le périmètre de l'Eau-Parue à compter de la mi-octobre. Ça se déroule au Centre culturel Maurice Thermault le mardi 15 septembre à partir de 19h. Cette réunion sera l'occasion de vous présenter les modalités pratiques de ce nouveau dispositif. Concrètement, avant toute mise en location d'un logement situé dans le secteur concerné, le propriétaire devra solliciter une autorisation préalable de mise en location auprès de la commune. Cette demande donnera lieu à une visite du logement afin de vérifier sa conformité aux critères de décence et de salubrité en vigueur. Au-delà de son caractère réglementaire, le permis de louer présente de nombreux avantages. Améliorer la qualité du parc locatif et lutter contre l'habitat dégradé, protéger les locataires en garantissant des conditions de logement satisfaisantes, accompagner les propriétaires dans l'amélioration et la valorisation de leurs biens, renforcer l'attractivité du centre-ville et du parc de logements existants et favoriser un cadre de vie de qualité pour l'ensemble des habitants. Cette rencontre permettra également de répondre à vos questions et d'échanger sur les conséquences pratiques de la mise en œuvre de ce dispositif. Je le rappelle, c'est le mardi 15 septembre à 19h au Centre culturel Maurice Thermault de Sillé-le-Guillaume. Le samedi 19 septembre, à l'occasion des Journées européennes du patrimoine, le parc naturel régional et géoparc Normandie-Maine, dans le cadre de son ABC Haute-Sarthe-Alpes-Mancelle et en partenariat avec l'Office de tourisme des Alpes-Mancelles, Mémoire et patrimoine de Sougé-le-Ganelon et la municipalité, vous propose une visite guidée les patrimoines de Sougé-le-Ganelon. Souvent liés à la culture, aux monuments, aux bâtis, la notion de patrimoine peut également aborder la nature et l'écologie. Venez découvrir les patrimoines de Sougé-le-Ganelon, accompagné d'un guide de l'Office de tourisme des Alpes-Mancelles et d'un agent du parc et géoparc Normandie-Maine. L'occasion de voir ou revoir les originalités du centre-bourg de la commune ainsi que la biodiversité qui l'entoure, souvent liée à l'activité passée ou actuelle de l'homme, espèce dite anthropophile. Deux rendez-vous, 14h et 16h, place de l'église à Sougé-le-Ganelon, animation gratuite, inscription obligatoire car les places sont limitées, 02 43 33 28 04 ou 02 43 33 03 03. Également, programme des journées européennes du patrimoine à Bourg-le-Roi, musée du Point
Coin de Beauvais, ouvert samedi et dimanche de 10h à 18h. L'entrée est gratuite. Exposition Bourg-le-Roi, retour sur son passé dans la salle des fêtes, samedi et dimanche de 10h à 12h et de 14h à 18h. Exposition de vêtements sacerdotaux, chapes et étoles brodées dans l'église Saint-Julien, samedi et dimanche de 10h à 12h et de 14h à 18h. Une exposition de sculptures et peintures d'Isabelle Contraire-Bourlot et Guy Bourlot dans l'ancien atelier du Point de Beauvais, samedi et dimanche de 10h à 18h. Exposition de peinture de Stéphane Bouquet dans la chapelle Saint-Mathurin, samedi et dimanche de 10h à 18h, à l'occasion donc des Journées européennes du patrimoine à Bourg-le-Roi. On aura l'occasion de revenir dessus un peu plus tard. Et enfin, on termine avec les lotos. Et on commence les lotos avec un loto géant organisé par les sapeurs-pompiers de Beaumont-sur-Sarthe le vendredi 11 septembre à partir de 20h à la salle Loisirs et Culture. Ouverture des portes à 18h, un bon d'achat de 800 € avec Loto Plus, des parties enfants, des cartes cadeaux à gagner. C'est le vendredi 11 septembre à partir de 20h, salle Loisirs et Culture à Beaumont-sur-Sarthe. Également des lotos le samedi 12 à Arthézé, loto du comité des fêtes à Pressigné, loto de l'APL Saint-Joseph-Saint-Jean à Saint-Jean-d'Assé, un double loto organisé par la paire aventurière et Girostar, et un loto à Ivry le Paulin, super loto plus tombola animation Jean-Marie. Le dimanche 13 septembre, un super loto à Alonne, à La Flèche, un super loto animation Jean-Marie également, au Breil-sur-Mérise, super loto Azac 72, à Saint-Jean-d'Assé, double loto organisé par la paire aventurière et Girostar toujours. Voilà pour les lotos, cet agenda se termine, je vous dis à la semaine prochaine. Voilà pour cet agenda de la semaine. Bien sûr, d'autres événements qui se rajoutent au fur et à mesure. Allez, on retrouve Daniel Balavoine, petit homme mort au combat. Et puis, on se retrouve juste après pour l'interview du jour.

0: Daniel Balavoine, petit homme mort au combat, hélas, toujours d'actualité cette chanson, évidemment. 8h18, allez, on retrouve Iliana pour cette interview du jour, les rendez-vous de la Provostière en septembre. Voilà, on fait aussi un petit bilan sur juillet-août. Ils ont pas mal d'événements qui se sont produits, qui ont bien fonctionné, tant mieux. Je le rappelle, l'association Difforme se retrouve, ils sont à la Provostière, c'est à Saint-Paul-le-Gautier, voilà, donc ils proposent des chantiers participatifs, pas mal de choses, des concerts, et notamment, il y en a un événement ce soir, et le 19 septembre, c'est les journées du patrimoine. Donc, toute la journée, il va y avoir des choses, des repas, des visites du lieu avec les Maisons Paysannes, l'association Maisons Paysannes de la Sarthe, projection d'un film, un débat, voilà, donc on va écouter l'interview d'Iliana, on se retrouve juste après. Bonjour à toutes et à tous, nous sommes en compagnie d'Iliana de l'association Difforme à la Provostière. Comment ça va, Iliana ?
1: Ça va très bien.
0: Alors, on va parler de plein de choses, hein, qui vont se passer là au mois de septembre encore. Hein, auparavant, on va parler de l'été. Comment s'est passé l'été ?
1: Eh ben, c'était un été intense. On a eu plein d'événements. On a vraiment réussi à installer la fréquence qu'on s'était fixée là en début d'année pour 2026, de 3 événements par mois. Et alors c'était très musical, beaucoup de concerts, alors que d'habitude on fait aussi des spectacles et tout ça, mais là il s'est trouvé que c'était plutôt des concerts. On a inauguré un nouvel espace au bord de rivière qu'on appelle le Méandre, parce que c'est dans un creux de la rivière, qui est vraiment très très accueillant et bucolique. Voilà, on a eu beaucoup de monde, beaucoup de nouveaux bénévoles, donc on est content et on a la patate pour cette rentrée. Ouais, ça s'annonce très chargé pour nous.
0: Tout s'est bien passé.
1: On a fait le plan. Tout s'est bien passé.
0: Donc là, quels sont les événements qui vont arriver? Je crois qu'il y en a un déjà le 9 septembre. Hein.
1: Oui, c'est ça. Nous, en fait, là, on a commencé par ailleurs, je fais un petit mot là-dessus, d'abord un énorme chantier de restauration de notre grange avec des financements insuffisants, mais quand même des financements extérieurs à l'appui et des gros chantiers et tout ça. Et donc, pour nous, il s'agit là, en fait, ce mois de septembre en particulier, de réussir à concilier les deux. Donc là, la Provostière, elle est sans dessus-dessous. Il y a eu des gros engins à venir, il y a des tas de terres, de pierres partout. Et l'enjeu, c'est d'être prêt à chaque événement, que la Provostière soit à nouveau accueillante avant de à nouveau être en chantier jusqu'à l'événement d'après. Là, on est là-dedans et on a un prochain concert mercredi prochain, le 9 septembre. On attend le public dès 19h et le concert sera à 20h30. Et comme d'habitude, il y aura à boire et à manger, une buvette et un buffet.
0: D'accord. C'est quoi comme type de concert, du coup ?
1: C'est un concert assez étonnant. En fait, on a décidé qu'à cause de ce gros chantier, on ne serait sans doute pas à même de faire un événement pour Halloween comme on avait fait l'année dernière, qui avait été un gros succès. On avait fait vraiment un petit festival d'un soir avec beaucoup d'artistes et tout ça. On était 130. Et bon, là, on n'a pas la même ambition, mais on s'est dit, comme on ne pourra pas faire Halloween à cause du chantier, on fait un pré-Halloween avec un artiste qui, dans tous les cas, ne serait pas dispo pour Halloween parce que c'est exactement son rayon et qu'il est déjà sollicité ailleurs, donc ça tombe à pic. Donc, on fait venir un artiste qui a un projet entre musique et marionnettes qui s'appelle Les Amis Nos Morts. Et en fait, il est passionné de crânes, de squelettes d'animaux qu'il trouve ici et là en se baladant. Et il les a articulés, en fait. Il en a toute une collection. Et il les a articulés pour leur permettre de bouger un petit peu. Et il fait comme ça une genre de performance de marionnettes avec des marionnettes squelettiques, du coup. Et puis aussi avec des jeux d'ombre, de lumière, avec des effets un peu fluo et tout ça. Et autour de ça, il joue de la musique avec des synthés, un ordi et tout ça. Ça donne, en termes de style, on peut dire que c'est un peu du hip-hop expérimental. C'est en tout cas de la musique assez planante et avec des sonorités plutôt électroniques. Voilà, donc c'est un pré-Halloween avec des squelettes qui bougent.
0: D'accord, bah pourquoi pas, hein, voilà, ça sera dans le thème, bien sûr.
1: Okay, oui, bah il ne faut pas avoir peur des squelettes, mais c'est juste des crânes comme on peut en trouver quand on se balade en forêt. Quoi.
0: D'accord, bien sûr, ouais, tout à fait. Et après, c'est le 19, qu'est-ce qu'il y a le 19?
1: Alors le 19, rien à voir. on organise les journées du patrimoine, enfin une journée du patrimoine, en lien avec Maison Paysanne de la Sarthe. C'est une association, qui existe dans toute la France et qui œuvre pour la restauration du bâti ancien, respectueuse avec des matériaux respectueux du fonctionnement spécifique de ce bâti ancien, qui était construit pas avec du ciment, avec des fondations pas très profondes et tout ça, enfin qui a vraiment un fonctionnement spécifique. Donc ils œuvrent à ce qu'on le restaure de façon compatible avec son fonctionnement et aussi en tenant compte des éléments patrimoniaux, quoi.
0: Okay.
1: Donc et ils sont assez identifiés pour ça dans toute la France. Donc nous, on organise cette journée du patrimoine en lien avec eux et il y a tout un programme entre chantiers participatifs et découverte de techniques et matériaux à la fois écologiques et anciens, une projection d'un film, une visite du lieu faite par Maison Paysanne.
0: Donc je vois, oui, dans 9h à 15h, c'est le chantier participatif, hein, voilà, comme tu disais, le repas à 12h. À 15h, c'est la visite du lieu avec les maisons paysannes. Et à 17h, il y a la projection du film Brocéliande, le pays des paillourtes, c'est ça. Hein. Donc il y a une table ronde qui est organisée, construire écologique, valoriser le patrimoine, même combat, c'est une question. Donc voilà, c'est vrai que c'est une belle programmation pour cette journée du 19 septembre.
1: Oui. Alors, peut-être que je donne quelques détails sur quelques éléments
0: qui
1: me semblent pertinents. On revient sur tout. Alors, pour le chantier, donc de 9h à 15h, il sera interrompu par un repas partagé. Mm-hmm. Donc, chacun amène quelque chose à partager avec les autres. L'idée, c'est que ce soit vraiment une découverte de techniques qui sont à la fois intéressantes, amusantes à mettre en œuvre et vraiment abordables, même quand on n'est pas du tout bricoleur, y compris pour des enfants si vous en avez. Donc il y aura trois matériaux à l'honneur. Le chanvre, donc ça il s'agit juste d'en décompacter du chanvre en fibre, donc c'est des bottes qui arrivent hyper compactes, il faut juste les décompacter comme ça, c'est assez mécanique et c'est juste histoire de découvrir un matériau brut du coup qui nous vient d'une usine de Normandie, c'est vraiment l'usine qui travaille avec la filière chanvre normande, qui s'appelle Agrochanvre et qui est d'ailleurs un partenaire qui nous soutient par un don de matériaux. Ensuite, il y a le terre-paille, donc ça c'est un mélange de terre et de paille assez facile et à mettre en œuvre comme isolation contre un mur sur laquelle il y aura ensuite un enduit. Mais là, il s'agit juste de faire le mélange de terre-paille et de l'installer dans un coffrage qui aura été tout préparé à l'avance. Et par ailleurs, on a une montagne de pierres et de principalement de pierres avec laquelle on veut construire des murets en pierre sèche.
0: D'accord.
1: Donc il y aura ces trois postes possible. Ça, c'est pour le chantier de 9h à 15h. C'est bien de prévenir pour le chantier si vous voulez venir pour qu'on puisse s'organiser en amont.
0: Il y a un numéro de téléphone.
1: Oui, un numéro de téléphone.
0: 06 95 01 29 56, c'est ça?
1: C'est ça. Ça fait. Et ensuite, je peux vous en dire plus. Bon, la visite, donc ce sera vu que c'est un ancien corps de ferme qui était à peu près en ruine à notre arrivée il y a 2 ans, qui est plutôt dans son jus. Voilà, il a été. Il n'y a pas trop d'éléments modernes qui ont été installés ou quoi. Donc, pour Maison Paysanne, eux, ils adorent.
0: D'accord.
1: Et ils seront visités avec cet œil patrimonial.
0: Okay.
1: Et en même temps, on pourra aussi un peu parler de ce que nous, on a mis en œuvre comme technique écologique et ancienne depuis notre arrivée. Ça, c'est la visite à 15h. Et le film
0: à 17h.
1: Ouais. Voilà, alors lui, il apporte un regard un peu différent. C'est en ça que c'est assez complémentaire et c'est ça qui donne lieu à la discussion après. Donc lui, Nicolas Strassel, le réalisateur, il viendra pour discuter après la projection et il a réalisé un documentaire sur la construction de paillourtes dans la forêt de Brocéliande en Bretagne. Donc les paillourtes, c'est comme des yourtes, c'est des habitats ronds, mais construit qu'avec de la paille.
0: Okay.
1: Il y a un peu de bois et tout ça, mais les murs sont en paille, le toit est en paille, tout est en paille. C'est très, très économique, très sain. Faut juste un peu de main-d'œuvre.
0: Oui.
1: Mais c'est une maison, il en parle dans le film, mais voilà, ça peut faire 40 mètres carrés et on peut en avoir pour à peu près 5 ou 10 000 euros à la construire. Donc c'est vraiment assez ingénieux quoi comme comme invention, et c'est que des matériaux écologiques, mais ça tient très bien dans le temps. Par contre ça va pas du tout dans le même sens que l'histoire des trois petits cochons, au contraire. Et donc lui voilà, il parle d'écologie et de construction neuve, mais avec des techniques anciennes revisitées. Parce qu'on ne construisait pas de paillourtes dans les siècles passés. Par contre, on utilisait de la paille. Et donc, l'idée, à l'issue de cette projection, qui donne vraiment très envie de construire une paillourte, et ben, c'est de discuter avec Maison Paysanne, nous, Difforme et Nicolas Strassel, de voilà, mettre en dialogue ces différentes approches dans la construction, que ce soit dans l'ancien, dans le neuf, entre écologie et patrimoine, qui sont des prismes qui peuvent parfois converger, mais peut-être pas toujours. Ça sera l'objet de la discussion.
0: D'accord. Combien de temps dure le film ?
1: Le film, il dure une grosse heure, une heure et quelques, quoi. D'accord. 1h10, 1h15, un truc comme ça.
0: D'accord. Donc une table ronde après le film qui sera organisé. Oui. Donc c'est pas mal hein, pour toute la journée. Et puis après, il y a en continu une buvette et puis voilà, de quoi manger, quoi.
1: Oui, le soir, il y aura un apéro. Et vu que ça finit pas très tard, ça sera pas tout un repas, mais voilà.
0: D'accord, donc c'est déjà pas mal.
1: Et il faut adhérer, comme oui. pour tous les événements, c'est à prix libre, c'est une adhésion pour laquelle on met ce qu'on veut, comme montant. Voilà, ça c'est pour des raisons juridiques et
0: oui,
1: d'assurance.
0: Bien sûr. Mais d'assurance surtout, bien sûr, évidemment, surtout quand on fait un petit chantier participatif, il vaut mieux prendre ses précautions, hein, forcément. Et on termine avec le 26 septembre, c'est ça, il y a un spectacle.
1: Oui, c'est ça. Le 26 septembre, donc là, à nouveau co-organisé avec un partenaire qui est le parc Géoparc Normandie Maine. Donc on s'est associé parce que eux, le parc, ils mènent un abécédaire de la biodiversité rurale, je crois, locale, à Saint-Paul-le-Gautier et dans d'autres communes alentours. Et dans le cadre de cet ABC, il y a tout un programme, hein, si d'ailleurs ça vous intéresse, d'ateliers, découvertes de la biodiversité et tout ça, qui dure déjà depuis plus d'un an. Dans ce cadre-là, ils ont décidé de financer un spectacle qui aura lieu donc ici, le 26 septembre à 17h. Donc ce spectacle, c'est vraiment un spectacle très spectaculaire, c'est le cas de le dire. C'est une compagnie qui s'appelle Le Clair Obscur et le spectacle s'appelle Exoterritoire. Et donc c'est un spectacle un peu scientifique, en même temps que il est très visuel aussi, et ça reste un spectacle, donc il y a un côté artistique, mais il se veut assez pédagogique. L'idée, c'est d'amener le public, dont une partie est déguisée en cosmonaute. Donc il y a 20 cosmonautes au total, d'accord, dont les comédiens, mais aussi une partie du public, qui va déambuler. On va partir de la Provostière et on va aller au plan d'eau de Saint-Paul. Et ce public va imaginer qu'il est en fait une mission spatiale qui arrive sur une exoplanète et doit chercher des signes de vie dans l'environnement. Avec des techniques scientifiques dont j'ai oublié le nom, les comédiens vont analyser ces signes de vie et nous raconter une histoire, quoi.
0: D'accord.
1: Donc
0: d'accord,
1: c'est un spectacle qui est à la fois c'est aussi une balade. Il y a un côté scientifique. C'est très spectaculaire et je sais plus ce que j'allais dire d'autre.
0: Original en tout cas.
1: C'est original et c'est vraiment un gros spectacle. C'est une compagnie. Ils ont joué dans plein d'endroits, même devant le Panthéon à Paris. C'est un spectacle, voilà, qui se joue dans plein de cadres assez parfois prestigieux et en tout cas divers. Et donc on est ravis de les accueillir là. Voilà.
0: Ok, bah disons, c'est un gros programme encore pour tout le mois de septembre, là. Hein. Beaucoup de choses.
1: Oui, et en sachant qu'entre-temps, il y a des mini-pelles qui viennent et cassent tout, et après, on doit tout réparer. Voilà.
0: Très bien. Bah écoute, j'espère que vous aurez beaucoup de monde encore hein, pour le mois de septembre, évidemment, pour tous ces événements. Bravo, en tout cas, hein, pour l'organisation. Hein, ce n'est pas évident d'organiser tout ça. Et bah, s'il y a du monde, tant mieux. S'il y a du monde, de plus en plus. Hein. Donc,
1: oui.
0: Donc voilà. Ok, bah merci beaucoup, Iliana. Est-ce qu'on a fait le tour ?
1: On a fait le tour, juste un petit mot, on est toujours à la recherche de bénévoles. On est beaucoup plus, on est toujours plus, mais plus on est et plus on est ambitieux, et donc plus on a à nouveau besoin de bénévoles supplémentaires. Donc là, vraiment, dans tous les domaines, hein, que ce soit pour cuisiner lors d'un événement, aller donner des flyers sur un marché, participer à un chantier participatif, participer à l'organisation, chercher des matériaux sur le bon coin, tout. On a besoin de tout genre de compétences, tous les âges. Et en tout cas, on est toujours content d'être plus nombreux. Ça donne de la motivation. Donc même si on n'est pas très compétent et qu'on veut apprendre, rien qu'être là avec les autres, ça participe.
0: Ouais. Bien sûr, bien sûr. Donc on rappelle, hein, c'est association Diforme à la Prove 1, à la Provostière, à Saint-Paul-le-Gautier, 06 95 01 29 56. Si on veut avoir des informations, voilà, sur tous les événements, et puis pourquoi pas adhérer et venir participer aux nombreux chantiers et choses que l'association propose. Eh bien, bon courage en tout cas, Eliana.
1: Merci.
0: Et puis, on vous souhaite beaucoup de monde, évidemment, pour le mois de septembre.
1: Oui, merci et à bientôt.

Voilà, toujours cette magnifique chanson de Maël écrite par Calogero. Là, c'était aux Victoires de la Musique 2020. L'effet de masse, voilà, sur le harcèlement scolaire. On en parle et on va en parler. On n'a pas fini d'en parler sur Fréquencier. En tout cas, cette année, ça, c'est sûr. Très belle chanson. 8h37, Fernandel, Tango Corse. Voilà, bon, c'est la chanson humoristique. J'ai un peu oublié, je devais la passer tout à l'heure. Et bon, on va l'écouter maintenant. C'est pas un problème. Vous avez d'autres choses à faire, vous? Non, bah, moi non plus. Bah, on écoute. We'll be right back.

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1: Ah, sacré Fernandez. Bah oui, il faut pas s'endormir quand même. Bon, bah, bon, bah si, il s'endort. Bah tant pis, c'est voilà. Fernandel, le tango corse, c'était la chanson humoristique du jour. Un peu en retard. 8h40. Allez, on va passer à l'album de la semaine avec les Strokes. Un album que j'adore. Plus je l'écoute, plus j'adore. Falling out of love. Il va y arriver. Il est pas bilingue. ABCD1, n'importe quoi. Falling in out of love, je vais pas y arriver. The Strokes, c'est tout de suite l'album de la semaine et on se retrouve juste après sur Fréquencier, bien entendu, il est 8h40. Ah, un petit peu de son.

Strokes, Falling Out of Love. Ah, j'ai réussi à le dire du premier coup. Ça voudrait pas dire... je crois que ça veut dire tomber en amour, mais je suis pas sûr. Il me semble, hein, mais bon, voilà, je suis pas doué non plus pour rien, d'ailleurs. Allez, on poursuit. En tout cas, super album. Moi, j'adore. Je ne peux que vous conseiller les Strokes. Donc, Reality Await, c'est sorti la semaine dernière, je crois, ou un petit peu plus de temps. Ibatawaji, Je t'aimais, je t'aime et je t'aimerais. C'est ce qu'on va écouter maintenant. C'est le cover du jour de Francis Cabrel. Évidemment, elle est accompagnée de son mari, néanmoins célèbre également, Ibrahim Malouf, tout de suite. Et on se retrouve juste après. C'est donc le cover. Non, du jour.

connaît bien la trompette discrète. Donc Ibata Waji, donc avec Ibrahim Malouf, hein, son mari, voilà, c'est un album qui va sortir la semaine prochaine, hein, vendredi. Je pensais qu'il était déjà sorti. Donc ça s'appelle À la française et voilà, c'est des chansons qui sont reprises par Ibata Waji et Ibrahim Malouf. Il y a la bohème, la javanaise, les mots bleus, voilà, Jardin d'hiver, Paradis blanc, Que je t'aime de Johnny. Si seulement je pouvais lui manquer, tous les bateaux, tous les oiseaux. Voilà, il y a pas mal de chansons. Il y a 11 titres, Toulouse aussi, voilà. Ça sort la semaine prochaine, vendredi prochain. Donc on écoutera ça, nul doute que avec une prod aussi d'Ibrahim Malouf, une aussi belle voix qu'Ibata Waji, vous avez pu le constater, ça va être un super album, je l'attends avec impatience, ça c'est ma cam comme on dit. 8h53, on change littéralement de style, on traverse la rue, hein, comme disait Monsieur Macron, pas pour trouver du boulot mais pour trouver une chanson, c'est Pepas de Farruko, c'est le remix du jour, on se retrouve juste après pour la presque fin de cette matinale, mais pas tout à fait.

Farruko. Farruko avec Pepaz, c'était le remix du jour. Quelle heure est-il? 8h53, Madame Sardine. On va écouter Sun, Warrior Riot Girl. Oh yeah, gamin. On l'avait reçu, tiens, on l'avait eu par téléphone il y a longtemps avec mon ami Laurent dans Stairway to Hell en interview. Moi, on l'a vu aussi en première partie, c'était excellent à la Luciole, à Alençon aussi. Donc c'était plutôt pas mal. Et on écoute ça on va se quitter comme ça, on a la pêche. On se retrouve demain, déjà jeudi. Oh là là, incroyable. 7h-9h en direct depuis le Télécentre, place de la REP. Il y a le marché qui s'installe. N'hésitez pas à venir. Voilà, jusqu'à 1h. Et je vous souhaite une excellente journée. Il va faire beau aujourd'hui, je crois. Quelques nuages, en tout cas. Bonne journée à toutes et à tous sur Fréquencier, of course. Allez, ciao, ciao.

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2: Bonjour à tous, c'est la première réponse du ministère de l'Éducation nationale après la publication du classement PISA, classement qui a montré hier un décrochage des élèves dans de nombreux pays, dont la France. Et ce matin, Edouard Geffray dit sur TF1 vouloir inciter les enfants à lire plus. Le ministre qui annonce ainsi que des listes de lectures recommandées seront distribuées au début de chaque vacances. À noter que la mesure sera incitative et non obligatoire. L'actualité ce matin, c'est aussi ces nouvelles frappes entre États-Unis et Iran. L'armée américaine a en effet annoncé cette nuit avoir détruit 5 navires pétroliers dans la région du Golfe. Les États-Unis accusent ces bateaux de prendre part à un réseau fantôme de plusieurs milliards de dollars pour financer les gardiens de la Révolution. Téhéran a immédiatement répliqué. L'Iran dit avoir attaqué 2 bateaux américains, 8 pétroliers et 10 navires. Et conséquence de ces tensions, les prix du pétrole grimpent encore. Cette nuit, le prix du baril de Brent frôlait les 100 dollars. Et c'est dans ce contexte que Roland Lescure reçoit ce matin les distributeurs de carburant. Une réunion organisée au ministère de l'Économie alors que le samplon 95 s'affichait ce week-end en moyenne à 2,10€ le litre. Cet appel à gauche pour faire face à la montée du Rassemblement national. Dans une lettre dévoilée par plusieurs médias, une centaine d'élus socialistes demandent d'ouvrir la primaire PS place publique à tous les candidats déclarés de la gauche, notamment à François Ruffin, Marine Tondelier ou encore Mathieu Pigasse. Edgar Gros-Pierron poussé vers la sortie. Il pourrait quitter la présidence du comité d'organisation des Jeux Olympiques des Alpes françaises 2030. Un projet en pleine crise de gouvernance depuis des mois. La décision doit être actée demain lors du bureau exécutif des Alpes 2030. Et puis en football, c'est parti pour la Ligue des Champions et ça démarre mal pour les clubs français. Le premier en lice hier soir, Lille s'est incliné devant son public face au Betis Séville 3-2. Cette première journée de Ligue des Champions qui se poursuit ce soir autour du PSG, double tenant du titre d'entrée en lice. C'est face au Slovan Bratislava au Parc des Princes. Coup d'envoi à 21h. Excellente matinée à tous.

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Bonjour à toutes et à tous, bienvenue dans cet agenda qui reprend les événements qui se passent sur Sillé et ses environs. Et on commence avec René. En fait, les festivités du 12 septembre à René sont nombreuses. Concours de pétanque, restauration sur place, bal avec DJ, feu d'artifice. Et au programme du 13 septembre, vide-grenier, emplacement gratuit, c'est donc du samedi 12 au dimanche 13 septembre 2026 à René. Le dimanche 13 septembre 2026 se déroulera la 21e édition du rassemblement de voitures anciennes et de collections à Bourg-le-Roi. Comme tous les ans, l'association Bourg-le-Roi Animation et Patrimoine vous donne rendez-vous pour le traditionnel rassemblement de voitures et motos anciennes et de collections. Au programme, bourse d'échange de pièces, concours d'élégance et grande tombola, avec en premier lot une Mégane Cabriolet. Renseignements et inscriptions 02 33 26 98 53. Attention, en raison de la proximité du parc animalier, les chiens sont interdits sur le site du rassemblement. C'est de 9h à 18h et l'entrée est gratuite le dimanche 13 septembre à Bourg-le-Roi. Poème de Palestine, lecture théâtralisée de poésie palestinienne. Pendant une heure, 7 lecteurs amateurs accompagnés de 2 musiciens donneront vie aux grands textes de poésie palestinienne classique ou contemporaine pour témoigner de l'existence d'un peuple et célébrer la culture palestinienne. Un échange avec le public suivra le spectacle. Les livres de poésie seront exposés. Une participation au chapeau aidera à couvrir les frais. Sinon, c'est gratuit. La CETA à l'espace Donfront, 5 chemins du pressoir d'Offran Champagne, dimanche 13 septembre à partir de 17h. Cela dure 2h. C'est organisé par l'association France-Palestine Solidarité. La ville de Sillé-le-Guillaume vous invite à une réunion publique destinée aux propriétaires bailleurs et aux professionnels de l'immobilier afin de vous présenter le dispositif du permis de louer qui sera mis en œuvre sur le périmètre de l'Oparu à compter de la mi-octobre. Ça se déroule au centre culturel Maurice Thermault le mardi 15 septembre à partir de 19h. Cette réunion sera l'occasion de vous présenter les modalités pratiques de ce nouveau dispositif. Concrètement, avant toute mise en location d'un logement situé dans le secteur concerné, le propriétaire devra solliciter une autorisation préalable de mise en location auprès de la commune. Cette demande donnera lieu à une visite du logement afin de vérifier sa conformité aux critères de décence et de salubrité en vigueur. Au-delà de son caractère réglementaire, le permis de louer présente de nombreux avantages. Améliorer la qualité du parc locatif et lutter contre l'habitat dégradé. Protéger les locataires en garantissant des conditions de logement satisfaisantes. Accompagner les propriétaires dans l'amélioration et la valorisation de leurs biens. Renforcer l'attractivité du centre-ville et du parc de logements existants. Et favoriser un cadre de vie de qualité pour l'ensemble des habitants. Cette rencontre permettra également de répondre à vos questions et d'échanger sur les conséquences pratiques de la mise en œuvre de ce dispositif. Je le rappelle, c'est le mardi 15 septembre à 19h au Centre culturel Maurice Thermault de Sillé-le-Guillaume. Le samedi 19 septembre, à l'occasion des Journées européennes du patrimoine, le parc naturel régional et géoparc Normandie-Maine, dans le cadre de son ABC Haute-Sarthe-Alpes-Mancelles et en partenariat avec l'Office de tourisme des Alpes-Mancelles, Mémoire et patrimoine de Sougé-le-Ganelon et la municipalité, vous propose une visite guidée les patrimoines de Sougé-le-Ganelon. Souvent liée à la culture, aux monuments, aux bâtis, la notion de patrimoine peut également aborder la nature et l'écologie. Venez découvrir les patrimoines de Sougé-le-Ganelon, accompagné d'un guide de l'Office de tourisme des Alpes-Mancelles et d'un agent du parc et géoparc Normandie-Maine. L'occasion de voir ou revoir les originalités du centre-bourg de la commune ainsi que la biodiversité qui l'entoure, souvent liée à l'activité passée ou actuelle de l'homme, espèce dite anthropophile. Deux rendez-vous, 14h et 16h, place de l'église à Sougé-le-Ganelon, animation gratuite, inscription obligatoire car les places sont limitées, 02 43 33 28 04 ou 02 43 33 03 03. Également, programme des Journées européennes du patrimoine à Bourg-le-Roi, musée du Point de Beauvais, ouvert samedi et dimanche de 10h à 18h. L'entrée est gratuite. Exposition Bourg-le-Roi, retour sur son passé dans la salle des fêtes, samedi et dimanche de 10h à 12h, de 14h à 18h. Exposition de vêtements sacerdotaux, chapes et étoles brodées dans l'église Saint-Julien, samedi et dimanche de 10h à 12h, de 14h à 18h. Une exposition de sculptures et peintures d'Isabelle Contraire-Bourlot et Guy Bourlot dans l'ancien atelier du Point de Beauvais, samedi et dimanche de 10h à 18h. Exposition de peinture de Stéphane Bouquet dans la chapelle Saint-Mathurin, samedi et dimanche de 10h à 18h, à l'occasion donc des Journées européennes du patrimoine à Bourg-le-Roi. On aura l'occasion de revenir dessus un peu plus tard.
Et enfin, on termine avec les lotos. Et on commence les lotos avec un loto géant organisé par les sapeurs-pompiers de Beaumont-sur-Sarthe le vendredi 11 septembre à partir de 20h à la salle loisirs et culture. Ouverture des portes à 18h, un bon d'achat de 800 € avec Loto Plus, des parties enfants, des cartes cadeaux à gagner. C'est le vendredi 11 septembre à partir de 20h, salle loisirs et culture à Beaumont-sur-Sarthe. Également des lotos le samedi 12 à Artaisé, loto du comité des fêtes à Pressigné, loto de l'APL Saint-Joseph-Saint-Jean à Saint-Jean-d'Assé, un double loto organisé par la paire aventurière et Girostar et un loto à Ivry-le-Paulin, super loto plus tombola animation Jean-Marie. Le dimanche 13 septembre, un super loto à Allonne. À La Flèche, un super loto animation Jean-Marie également. Au Breil-sur-Mérise, super loto Azac 72. À Saint-Jean-d'Assé, double loto organisé par la paire aventurière et Girostar toujours. Voilà pour les lotos. Cet agenda se termine. Je vous dis à la semaine prochaine.

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2: Bonjour à toutes et à tous, bienvenue dans Ciné-Sillé, la rubrique qui vous présente le film qui vous est proposé à la salle Léon Bénardeau de Sillé-le-Guillaume. Et cette semaine, le film qui est en projection, c'est Michael. C'est un biopic de 2h08 réalisé par John Logan et Antoine Fuqua, avec dans les rôles principaux Jafar Jackson, Colman Domingo et Nia Long. Le film raconte l'histoire de Michael Jackson au-delà de la musique, depuis la découverte d'un talent hors du commun en tant que leader des Jackson 5, jusqu'à l'artiste visionnaire dont l'ambition créative a alimenté une quête incessante pour devenir le plus grand artiste du monde. Mettant en lumière sa vie hors scène et ses performances les plus emblématiques de ses débuts en solo, le film offre au public une place au premier rang pour découvrir Michael Jackson comme jamais auparavant. C'est ici que son histoire commence. On écoute tout de suite la bande-annonce.
3: Tu es sûr de toi? Tu es fort. Tu es magnifique. Tu es le plus grand artiste de tous les temps.
4: Il faut que je vous explique un truc. Dans la vie, soit on est un gagnant, soit on est un perdant. Vous avez envie de travailler à l'usine comme moi toute votre vie?
5: Non, monsieur.
4: Ouais, ben moi, j'en ai aucune envie. Vous êtes prêt à vous battre?
5: Oui, monsieur.
4: Plus fort, j'ai rien entendu. Vous êtes prêt à vous battre?
5: Oui, monsieur.
6: On y va quand tu veux, Michael.
3: Vous savez ce que je veux?
7: Vous voulez être la plus grande star du monde?
4: On doit capitaliser sur le succès de Michael. Parce que The Jackson Family, c'est la marque. C'est notre Coca-Cola. Et il faut qu'on commence à vendre. Alors, j'organise une série de concerts autour du monde. C'est que le début.
3: Je dois réfléchir.
4: J'ai déjà réfléchi pour toi.
3: J'aime ma famille, mais j'ai envie de tracer ma propre route. J'ai toutes ces idées dans ma tête. Il faut que ça sorte.
8: Alors lance-toi, Michael. T'es plus un gamin.
9: Michael, dès que tu es né, j'ai su que tu étais différent. Tu brilles d'une façon unique. Je crois que la musique peut changer le monde. Répandre l'amour, la joie et la paix. C'est ce que je veux offrir au monde. La magie.
2: Projection le vendredi 11 septembre à 20h30 et le dimanche 13 septembre à 18h. Je vous rappelle que ce film vous est proposé par Cinéambule et la mairie de Sillé-le-Guillaume pour un tarif unique de 5€ avec une carte de fidélité gratuite qui vous permet de bénéficier d'une place au bout de 10 entrées. Ce ciné-sillé se termine et je vous dis à la semaine prochaine.
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2: Bonjour à tous. Un policier municipal de Carcassonne, également membre du service d'ordre du Rassemblement National, exclu du parti après la diffusion d'une vidéo dans laquelle il profère des propos racistes et misogynes. Propos enregistrés par la caméra piéton du policier il y a près d'un an lors d'une patrouille. La municipalité RN de Carcassonne juge inacceptables ces propos et annonce l'ouverture de procédures et des sanctions à venir. C'est une piste d'économie pour le prochain budget. Sébastien Lecornu envisage de diminuer l'indemnité des ministres de son gouvernement. Une baisse des indemnités des conseillers des cabinets ministériels est également à l'étude. Une façon pour le Premier ministre de montrer que chacun peut faire un effort en ces temps de disette budgétaire. Comment lutter plus efficacement contre les vagues de canicule dans les établissements scolaires? Le ministre de l'Éducation, Édouard Geffrey, annonce que 50 000 équipements de rafraîchissement ont déjà été acquis depuis mi-juillet grâce au plan d'urgence. Des ventilateurs, brumisateurs ou climatiseurs. Des travaux plus importants seront réalisés dans les 2500 écoles jugées les plus vulnérables aux fortes chaleurs. François Bayrou devant la justice. L'ancien Premier ministre comparé à partir d'aujourd'hui devant la Cour d'appel de Paris dans l'affaire des assistants parlementaires d'eurodéputés du MoDem. Il est soupçonné d'avoir utilisé entre 2005 et 2017 des fonds européens pour rémunérer des assistants parlementaires qui travaillaient en réalité pour l'UDF puis pour le MoDem. Il est poursuivi aux côtés de 12 autres prévenus. François Bayrou avait été relaxé en première instance. C'est une conséquence des nouvelles frappes entre États-Unis et Iran. Le baril de pétrole dépasse la barre des 100 dollars pour la première fois depuis juillet, faisant craindre une nouvelle hausse des prix à la pompe. En France, le gasoil se vend en moyenne à 2,27 € le litre. Et puis en tennis, un duel très disputé à l'US Open. Au bout de la nuit, Ben Shelton s'est imposé en 5-7 contre Carlos Alcaraz en quart de finale. L'Américain a réalisé un exploit en super tie-break. Il élimine le tenant du titre pour rejoindre le dernier carré. Ben Shelton affrontera son compatriote Francis Tiafoe en demi-finale. Voilà pour l'info, excellent après-midi.
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3: Bonjour, Zomay, je pensais Zomay, et en fait, tu me disais tout à l'heure, avant qu'on démarre cet entretien, que beaucoup disaient comme moi, mais c'est Zomay, ça vient d'où ce nom?
4: Ah bonjour, en fait Zomay, ça vient de maison à l'envers, parce que ma mère, quand j'étais petite, m'avait dit que mon prénom Emma voulait dire maison en roumain ou en grec, et en fait pas du tout. Mais j'ai vérifié ça après avoir choisi le prénom, enfin ce pseudo-là. Et j'aime bien cette histoire un peu absurde qui du coup a pas du tout de sens, donc ça me va parfaitement.
3: Présence ici sur le VNB avec le tremplin. Toutes les prestations du tremplin étaient de haute qualité, hein, tu en faisais partie. Ce qu'on va avoir ici, c'est un parcours qui a démarré au Pays Basque, qui passe par la Belgique et qui revient en France. Alors explique-nous un petit peu le parcours depuis ce Pays Basque.
4: Bah en fait, moi j'ai toujours vécu au Pays Basque jusqu'à mes 19 ans, entre les Landes et le Pays Basque. Et en fait, je pense que c'est en train d'évoluer maintenant, mais à l'époque, il n'y avait pas beaucoup d'émergence musicale hors ce qu'il peut y avoir au Pays Basque, donc un peu de plus de rock par exemple. Ouais. Il n'y avait pas beaucoup de studios, il n'y a aucun label. Y a rien, enfin comme beaucoup de régions en France, quand c'est pas Paris ou quand c'est pas Lyon par exemple ou Marseille. Et du coup j'avais envie de bouger et j'ai été pris dans une école des Beaux-Arts à Bruxelles. Donc je suis allée faire mon école là-bas et c'est un peu là-bas que j'ai rencontré mon entourage, que j'ai commencé à me structurer, que j'ai commencé à faire des scènes. Et du coup je suis restée 6 ans à Bruxelles parce que j'étais très bien là-bas. Et là je suis revenue sur Paris parce que justement j'avais envie de développer le projet beaucoup plus en France. Et que ça semblait en fait un peu la suite logique du parcours.
3: Ce passage en Belgique n'a pas été sans influence et on le sent dans les chansons, on le sent dans les interprétations. Mm-hmm. On retrouve un petit peu des sonorités type Angèle ou des choses comme ça. Ça te va quand je te dis ça ou pas?
4: Ben alors on me l'a déjà dit, je vois pas le rapport, j'avoue. Mais si on me l'a dit
3: une intonation.
4: Fois, ouais peut-être. Ouais. Mais comme on me l'a dit plusieurs fois, ça doit être vrai. Mais c'est vrai que j'ai du mal. Enfin, c'est compliqué de prendre du recul sur soi-même en général. Mais vous n'êtes pas la première personne à me le dire. Donc.
3: Alors, comment tu qualifies finalement ce que tu fais en termes de musique?
4: Ça a beaucoup évolué. Comment je me qualifierais? Maintenant, je dis que je fais de la pop alternative. C'est un peu ce qui me va et c'est ce qui permet d'être un peu ouvert à plein de genres tout en restant quand même dans un registre plus j'allais dire familiale, même si c'est pas trop le mot, et qui permet aussi d'avoir des approches plus créatives et plus expérimentales à des moments. Donc je définirais ma musique un peu comme ça.
3: La dernière production, c'est Granitas. Mm-hmm. Pourquoi Granitas? C'est quand même un peu bizarre, et encore je ne commande pas les images.
4: Alors à chaque fois qu'on m'a posé la question, mes réponses étaient horribles, donc je vais essayer d'en faire une pas trop bizarre.
3: Allez, une bien belle.
4: Je ne vais pas y arriver. En fait, il n'y a pas de raison très philosophique ou de sens, c'est juste que le mot granitas, ça m'est venu, je crois que je passais devant un stand de granitas. Et c'était écrit granitas, c'est pas granité, ça m'a trop fait rire, j'étais en mode c'est trop marrant ce mot. Et je le trouve très... il est très moche et beau en même temps à prononcer. On sait pas des sonorités qu'on dit. Enfin, c'est un peu chouros. Je sais pas, le grrr... Il est... J'arrive pas à faire autre chose que le geste d'humain de pincer comme ça. Mais c'est... En fait, j'aimais bien la sonorité qu'il avait. Un peu accompagné aussi de la cover avec l'emoji super bizarre. Et ça faisait un peu fête foraine. Puis j'aime bien la boisson en soi qui est hyper sucrée. Et en vrai, au bout de gorgée, t'en as marre. En fait, j'aimais bien le côté foire. Et que c'est un mot qu'on prononce pas, qu'on dit pas. Du coup, j'ai l'impression que c'était associé un peu à rien.
3: C'est vrai que ça sort pas dans la conversation de tous les jours. mais il y a quand même une vraie recherche de l'originalité, parce que en termes d'illustration, mm-hmm. Ce qu'on retrouve sur les différentes chansons, ça ressemble à des petits personnages étranges, un peu genre emoji, voilà, mm-hmm. Il faut aller voir en fait, je dirais directement, pour en avoir une idée. Pourquoi ces représentations, on va dire, plutôt ludiques?
4: Je pense que ça vient de ma formation en vrai aux Beaux-Arts. La base, j'étais peintre. Et après, j'adore les comédies musicales. Je parlais tout à l'heure de Peau d'âne de Jacques Demy, qui est super. J'adore les décors d'opéra. J'ai fait beaucoup de théâtre aussi, donc je pense que ça m'a beaucoup influencée. Et j'adore surtout, par exemple en vidéo, pouvoir faire des trucs en papier mâché. J'ai l'impression de toucher de la matière et d'être dans de l'art plastique. Je crois que ça fait un peu partie du projet, du processus aussi, d'être dans un truc concret. J'ai l'impression de faire un truc là où la musique, des fois, c'est un peu dans les airs comme ça. C'est un peu plus terre à terre. Et du coup, j'aime bien le côté un peu fantastique, un peu étrange. C'est un peu un truc que j'ai envie de continuer. Et ça va avec ma petite guitare en carton sur scène, des trucs comme ça que j'ai envie d'explorer encore plus.
3: Alors pour les artistes, ce qui est le plus important, c'est de parler aussi de leurs œuvres, de ce qu'ils présentent au public, de ce qu'ils souhaitent que le public va aimer. Je vais prendre trois chansons, mm-hmm. et je vais te demander de nous expliquer un peu ce que sont ces trois chansons, okay. Ce qu'on trouve dedans, ce qu'il y a derrière, ce qu'on peut entendre. Alors, j'ai commencé par Briquet Collect.
4: Briquet Collect, en fait, à la base, moi je la trouvais bien, mais pas... Je sais pas, elle était cool, mais je savais pas encore si on allait la mettre dans le projet. Et en fait, comme beaucoup de chansons, je comprends ce que j'ai écrit une fois que c'est sorti. Et j'ai du mal à saisir parce que j'écris rarement avec un thème, une idée précise. J'écris un peu en mode fleuve. Et après, quand je réécoute une fois que c'est sorti, je me dis « Ah, mais c'est marrant, je parle de ça précisément, de cet événement-là. Ah, c'est marrant. » Et les gens qui me connaissent me disent « Mais c'est évident que tu parles de cette période de ta vie. » Et Briquet Collect, il est plus, c'est un peu le son le plus énergie, un peu rap du projet. Et j'aime bien le fait que le refrain soit très calme et que les couplets beaucoup plus attaquent. Et en fait, on le fait en intro sur scène et je trouve qu'il correspond bien. Et c'est un des sons qui a pas de thème hyper précis, mais qui, je trouve, a une énergie. Moi, j'aime bien je l'écoute le matin des fois.
3: Ouais.
4: Un peu, il galvanise un peu.
3: Ça réveille, quoi.
4: Ouais, un peu. J'aime bien qu'il ait cette énergie-là, en fait.

0: DJ, please.
1: Elle, c'est un peu celle qui m'a ouvert à faire des trucs un peu plus variettes. C'est la première fois que je mettais des guitares sur un son. Et j'ai, depuis, il y en a partout. Et je l'ai écrit en pensant à quand j'avais 19 ans et que je travaillais 2-3 mois dans une usine après le lycée. L'usine de Bonduel à Labène ou Ondre, je ne sais plus, dans les Landes.
2: Labène Océan, par là.
1: Par là. Et que c'était une période un peu étrange, et en même temps de sortie de lycée, donc pour un peu premier été avec des vrais boulots et tout. Et c'était une période un peu étrange. Et je l'ai vraiment écrit en pensant au fait d'être déterminée à faire ce qu'on a envie de faire. Et qu'en même temps, c'est des... Entreprendre dans la musique ou dans d'autres projets, il y a des moments où t'es juste fatiguée, quoi. Enfin, t'as envie de te poser alors que tu dois tout le temps être en mouvement. C'est un peu le sens de la...

0: Kabuki Cool. J'aime trop ce titre, Kabuki Cool. Bah, le titre de Kabuki Cool, c'est d'une émission coréenne, je crois, ou japonaise, qui parle...
1: Je ne vais pas t'aider.
0: À chaque fois, je confonds. Qui en fait, qui parle... Enfin, c'est un peu des documentaires comme ça, qui parlent de... du théâtre du coup japonais au coréen, qui est, c'est un art du théâtre, c'est le kabuki. Et donc j'ai vu une fois cette émission quand j'étais dans un hôtel, c'était super, et c'est plein d'extraits de théâtre ou d'opéra, c'est trop bien, qui n'a du coup aucun rapport avec la musique. Et celui-là, c'est un où on a plus exprimé le côté un peu rock du projet. Ça m'a grave plu. Pareil, on a grave expérimenté d'avoir plus d'instruments physiques pendant les enregistrements. C'était génial. Et celui-là parle un peu d'être une fille un peu désorganisée et un peu sortir, comment dire, raconter un peu la vie quotidienne d'une meuf sans que ça soit trop romancé et trop sage. Et c'était juste ma vie, quoi, en mode j'ai des dettes, j'ai envie de fumer 6 paquets de clopes même si je fume pas.
1: Ouais.
0: Et en fait, je crois que c'est une de mes préférées parce que elle décrit bien un mood, un peu un style de vie, un truc chouette. Et j'aime bien qu'elle soit adressée un peu plus aux meufs, parce que je trouve ça rare, les chansons on exprime autre chose que des idées un peu banales qu'on a dans des chansons destinées aux meufs, on va dire. Donc je l'aime bien.
1: Alors là, c'était le VNB Fest, enfin c'est toujours d'ailleurs, hein, puisqu'on y est encore, hein, ça dure quand même 4 jours plus. Hein. Et donc le tremplin vient juste de se terminer, donc maintenant tu te projettes sur l'avenir. Mm-hmm. Qu'est-ce qui va se passer dans les périodes qui viennent?
0: En septembre, je vais sortir un nouveau son en featuring avec une artiste que j'aime beaucoup, qu'on est en train de terminer. Et après...
1: Quelle est cette artiste? Bon, faut que ça attende, d'accord.
0: Je peux pas le dire.
1: J'ai compris.
0: J'ai pas le droit. Ça fait un peu de suspense.
1: Ouais, ouais.
0: Et normalement, en janvier, on va sortir la réédition de Granitas avec 5 nouveaux titres qu'on est en train de finaliser. Voilà, un peu. Et après, on joue à la Maroquinerie le 26 septembre. Et on a plusieurs festivals dont j'ai complètement oublié les dates. On joue au Mama aussi à Paris, donc on est en programme un peu rempli quand même.
1: Et si on veut te retrouver, qu'on est dans sa campagne mayennaise, mm-hmm. Loin de tout, et qu'on veut t'écouter ou mieux te connaître, c'est quoi la voie la plus simple, par exemple, du côté d'Internet ou des réseaux?
0: C'est Zoomé, sur toutes les plateformes, sur YouTube, sur Instagram, c'est là qu'on peut me trouver. J'ai pas encore de page Facebook, malheureusement, il faudrait que j'en fasse une tête.
1: C'était peut-être bon il y a 10 ans, mais...
0: Si je peux gratter 2-3 personnes, peut-être. Mes parents, peut-être.
1: Donc, une sortie bientôt et de nouveaux spectacles. Et l'impression générale du VNB Fest ici, tu fais souvent des gros festivals comme celui-là?
0: Ça faisait longtemps qu'on n'avait pas fait un gros comme ça. Ça fait grave du bien. C'est des fois pas des publics faciles parce qu'on ne te connaît pas et que c'est des scènes un peu de passage. Mais là, les gens étaient super mimi. Anecdote, ça arrivait 4-5 fois pendant mon show qu'il y ait des petits groupes qui viennent, qui restent 3-4 chansons et qui partent et qui en partant me faisaient au revoir. On était là,
1: on a passé un bon moment.
0: C'était trop gentil, trop mimi, j'ai adoré. Et non, public super sympa, super cool. Ça se sent de façon quand le public est un peu réfractaire, tu le sens assez vite. Mais là, pas. Et j'ai beaucoup aimé, c'était cool de voir aussi les autres.

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1: Bonjour à toutes et à tous, bienvenue dans cet agenda qui reprend les événements qui se passent sur Sillé et ses environs. Et on commence avec René. En fait, les festivités du 12 septembre à René sont nombreuses. Concours de pétanque, restauration sur place, bal avec DJ, feu d'artifice. Et au programme du 13 septembre, vide-grenier, emplacement gratuit, c'est donc du samedi 12 au dimanche 13 septembre 2026 à René. Le dimanche 13 septembre 2026 se déroulera la 21e édition du rassemblement de voitures anciennes et de collections à Bourg-le-Roi. Comme tous les ans, l'association Bourg-le-Roi Animation et Patrimoine vous donne rendez-vous pour le traditionnel rassemblement de voitures et motos anciennes et de collections. Au programme, bourse d'échange de pièces, concours d'élégance et grande tombola, avec en premier lot une Mégane Cabriolet. Renseignements et inscriptions 02 33 26 98 53. Attention, en raison de la proximité du parc animalier, les chiens sont interdits sur le site du rassemblement. C'est de 9h à 18h et l'entrée est gratuite le dimanche 13 septembre à Bourg-le-Roi. Poème de Palestine, lecture théâtralisée de poésie palestinienne. Pendant une heure, 7 lecteurs amateurs accompagnés de 2 musiciens donneront vie aux grands textes de poésie palestinienne classique ou contemporaine pour témoigner de l'existence d'un peuple et célébrer la culture palestinienne. Un échange avec le public suivra le spectacle. Les livres de poésie seront exposés. Une participation au chapeau aidera à couvrir les frais. Sinon, c'est gratuit. C'est à l'espace Donfront, 5 chemins du Pressoir d'Offrand Champagne, dimanche 13 septembre à partir de 17h. Cela dure 2h, c'est organisé par l'association France-Palestine Solidarité. La ville de Sillé-le-Guillaume vous invite à une réunion publique destinée aux propriétaires bailleurs et aux professionnels de l'immobilier afin de vous présenter le dispositif du permis de louer qui sera mis en œuvre sur le périmètre de l'Eau-Parue à compter de la mi-octobre. Ça se déroule au Centre culturel Maurice Thermault le mardi 15 septembre à partir de 19h. Cette réunion sera l'occasion de vous présenter les modalités pratiques de ce nouveau dispositif. Concrètement, avant toute mise en location d'un logement situé dans le secteur concerné, le propriétaire devra solliciter une autorisation préalable de mise en location auprès de la commune. Cette demande donnera lieu à une visite du logement afin de vérifier sa conformité aux critères de décence et de salubrité en vigueur. Au-delà de son caractère réglementaire, le permis de louer présente de nombreux avantages. Améliorer la qualité du parc locatif et lutter contre l'habitat dégradé. Protéger les locataires en garantissant des conditions de logement satisfaisantes. Accompagner les propriétaires dans l'amélioration et la valorisation de leurs biens. Renforcer l'attractivité du centre-ville et du parc de logements existants. Et favoriser un cadre de vie de qualité pour l'ensemble des habitants. Cette rencontre permettra également de répondre à vos questions et d'échanger sur les conséquences pratiques de la mise en œuvre de ce dispositif. Je le rappelle, c'est le mardi 15 septembre à 19h au Centre culturel Maurice Thermault de Sillé-le-Guillaume. Le samedi 19 septembre, à l'occasion des Journées européennes du patrimoine, le parc naturel régional et géoparc Normandie-Maine, dans le cadre de son ABC Haute-Sarthe-Alpes-Mancelles et en partenariat avec l'Office de tourisme des Alpes-Mancelles, Mémoire et patrimoine de Sougé-le-Ganelon et la municipalité, vous propose une visite guidée les patrimoines de Sougé-le-Ganelon. Souvent liés à la culture, aux monuments, aux bâtis, la notion de patrimoine peut également aborder la nature et l'écologie. Venez découvrir les patrimoines de Sougé-le-Ganelon, accompagné d'un guide de l'Office de tourisme des Alpes-Mancelles et d'un agent du parc et géoparc Normandie-Maine. L'occasion de voir ou revoir les originalités du centre-bourg de la commune, ainsi que la biodiversité qui l'entoure, souvent liée à l'activité passée ou actuelle de l'homme, espèce dite anthropophile. Deux rendez-vous, 14h et 16h, place de l'église à Sougé-le-Ganelon, animation gratuite, inscription obligatoire car les places sont limitées, 02 43 33 28 04 ou 02 43 33 03 03. Également, programme des Journées européennes du patrimoine à Bourg-le-Roi, musée du Point de Beauvais, ouvert samedi et dimanche de 10h à 18h. L'entrée est gratuite. Exposition Bourg-le-Roi, retour sur son passé dans la salle des fêtes, samedi et dimanche de 10h à 12h, de 14h à 18h. Exposition de vêtements sacerdotaux, chapes et étoles brodées dans l'église Saint-Julien, samedi et dimanche de 10h à 12h, de 14h à 18h. Une exposition de sculptures et peintures d'Isabelle Contraire-Bourlot et Guy Bourlot dans l'ancien atelier du Point de Beauvais, samedi et dimanche de 10h à 18h. Exposition de peinture de Stéphane Bouquet dans la chapelle Saint-Mathurin, samedi et dimanche de 10h à 18h, à l'occasion donc des Journées européennes du patrimoine à Bourg-le-Roi. On aura l'occasion de revenir dessus un peu plus tard. Et enfin, on termine avec les lotos. Et on commence les lotos avec un loto géant organisé par les sapeurs-pompiers de Beaumont-sur-Sarthe le vendredi 11 septembre à partir de 20h à la salle loisirs et culture. Ouverture des portes à 18h, un bon d'achat de 800 € avec Loto Plus, des parties enfants, des cartes cadeaux à gagner. C'est le vendredi 11 septembre à partir de 20h, salle loisirs et culture à Beaumont-sur-Sarthe. Également des lotos le samedi 12 à Arthésé, loto du comité des fêtes à Précigné, loto de l'APL Saint-Joseph-Saint-Jean à Saint-Jean-d'Assé, un double loto organisé par la paire aventurière et Girostar et un loto à Ivry-le-Paulin, super loto plus tombola animation Jean-Marie. Le dimanche 13 septembre, un super loto à Alonne. À La Flèche, un super loto animation Jean-Marie également. Au Breil-sur-Mérise, super loto Azac 72. À Saint-Jean-d'Assé, double loto organisé par la paire aventurière et Girostar toujours. Voilà pour les lotos. Cet agenda se termine et je vous dis à la semaine prochaine.

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1: Bonjour à toutes et à tous, bienvenue dans Ciné Scié, la rubrique qui vous présente le film qui vous est proposé à la salle Léon Bénardeau de Scié le Guillaume. Et cette semaine, le film qui est en projection, c'est Michael. C'est un biopic de 2h08 réalisé par John Logan et Antoine Fuqua, avec dans les rôles principaux Jafar Jackson, Coleman Domingo et Nia Long. Le film raconte l'histoire de Michael Jackson au-delà de la musique, depuis la découverte d'un talent hors du commun en tant que leader des Jackson 5, jusqu'à l'artiste visionnaire dont l'ambition créative a alimenté une quête incessante pour devenir le plus grand artiste du monde. Mettant en lumière sa vie hors scène et ses performances les plus emblématiques de ses débuts en solo, le film offre au public une place au premier rang pour découvrir Michael Jackson comme jamais auparavant. C'est ici que son histoire commence. On écoute tout de suite la bande-annonce.
2: Tu es sûr de toi? Tu es fort. Tu es magnifique. Tu es le plus grand artiste de tous les temps.
3: Il faut que je vous explique un truc. Dans la vie, soit on est un gagnant, soit on est un perdant. Vous avez envie de travailler à l'usine comme moi toute votre vie?
4: Non, monsieur.
3: Ouais, ben moi, j'en ai aucune envie. Vous êtes prêt à vous battre?
4: Oui, monsieur.
3: Plus fort, j'ai rien entendu. Vous êtes prêt à vous battre?
4: Oui, monsieur.
5: On y va quand tu veux, Michael.
2: Vous savez ce que je veux?
6: Vous voulez être la plus grande star du monde?
3: On doit capitaliser sur le succès de Michael. Parce que The Jackson Family, c'est la marque. C'est notre Coca-Cola. Et il faut qu'on commence à vendre. Alors, j'organise une série de concerts autour du monde. C'est que le début.
2: Je dois réfléchir.
3: J'ai déjà réfléchi pour toi.
2: J'aime ma famille, mais j'ai envie de tracer ma propre route. J'ai toutes ces idées dans ma tête. Il faut que ça sorte.
5: Alors lance-toi, Michael. T'es plus un gamin.
7: Michael, dès que tu es né, j'ai su que tu étais différent. Tu brilles d'une façon unique. Je crois que la musique peut changer le monde. Répandre l'amour, la joie et la paix. C'est ce que je veux offrir au monde. La magie.
1: Projection le vendredi 11 septembre à 20h30 et le dimanche 13 septembre à 18h. Je vous rappelle que ce film vous est proposé par Cinéambule et la mairie de Scié le Guillaume pour un tarif unique de 5€ avec une carte de fidélité gratuite qui vous permet de bénéficier d'une place au bout de 10 entrées. Ce ciné-ci se termine et je vous dis à la semaine prochaine.

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3: À la recherche de votre prochain concert, c'est par ici, dans le coin des concerts. Bonjour à tous et à toutes, bienvenue sur Fréquence et bienvenue dans le coin des concerts, l'émission où je vous présente les concerts et autres événements organisés par La Luciole et Superformat, respectivement à Alençon et au Mans ou aux alentours du Mans, puisque Superformat exerce sur le Mans et alentour. Les horaires de l'émission ont légèrement changé, donc prenez note, l'émission sortira tous les samedis à 17h et sera rediffusée le mercredi suivant à 17h également. On commence cette émission avec un premier concert du côté d'Alon. Le vendredi 11 septembre à 20h30, il y aura au théâtre de Chaoué, Sordide, Grave Culte, j'espère bien prononcer, et Subterranean. C'est la carte blanche à Moth Frequency. Le tarif abonné et ami de la Moth, c'est à 5€. Le tarif pré-vente est à 10€ et sur place, ce sera 12€. Subterranean, formé en 2017, ce groupe évolue dans un univers post-sludge avec une musique lourde et des atmosphères assez oppressantes. Après deux albums, Subterranean continue de développer son univers sur scène avec un son abrasif et des compositions immersives. Et pour découvrir un peu leur univers, on écoute un extrait de Oceans Are Rising. C'était donc un extrait de Oceans Are Rising de Subterranean. J'espère bien prononcer les groupes, hein. Désolé, l'anglais, moi, c'est pas trop ça. Et puis en plus, là, avec les noms de métal, il y a des V à la place de certaines lettres, j'imagine. Et donc, j'imagine qu'on dit Grave Culte, mais je ne suis pas sûre. Mais avant ça, il y aura certainement Sordide, un trio qui nous vient de Rouen, formé en 2014. Il nous propose un métal en français. Le groupe a depuis tourné en Europe et participé à plusieurs festivals, notamment le Hellfest, le Roadburn ou le Tyrant Fest. On découvre maintenant un extrait du titre « Des feux plus forts ».

C'était un extrait du titre Des Feux Plus Forts du groupe Sordide. Et sur cette soirée, il y aura donc Grave Cult, un groupe de 4 Nantais qui mélange black metal, punk des beats, death old school et rock'n'roll. Sans vraiment chercher à rentrer dans une case, Grave Cult garde un cap clair et une vision très personnelle de la vitesse et des ténèbres, avec une identité bien à eux. On écoute le titre Dungeon Punks.

C'était Dungeon Punks de Gravekult. J'espère bien prononcer, parce qu'il y a un V, c'est pas un U, c'est un V. Gravekult que vous pourrez voir lors de la soirée Carte Blanche à Moth Frequency avec Subterranean et Sordid le vendredi 11 septembre au théâtre de Chaouet pour un tarif de 12€ sur place. On poursuit avec plusieurs événements liés à la rentrée du côté de la Luciole. Le jeudi 17 septembre à 19h, il y aura la soirée intro festive. C'est une soirée gratuite. La Luciole fait sa rentrée le jeudi 17 septembre avec une soirée gratuite pour découvrir la nouvelle saison et les concerts à venir. La soirée commencera par une présentation de la programmation avant de se terminer avec le showcase d'un artiste local accompagné par la Luciole dont nous n'avons pas encore le nom. Le mot de la salle, que vous soyez un habitué des premiers rangs ou simplement curieux de pousser les portes de la Luciole pour la première fois, cette soirée est faite pour vous. Pas de chichi, pas de réservation, juste le plaisir d'être ensemble, de trinquer à la nouvelle saison et de faire le plein de futures idées de sortie. On vous attend nombreux pour lancer les festivités. Voilà le petit mot que nous dit la Luciole à propos de cette soirée. Et avant de parler du concert d'Abibi Sly, restons à la Luciole pour les journées européennes du patrimoine. La Luciole ouvre ses portes le samedi 19 septembre à 14h pour vous faire découvrir les coulisses de la salle, notamment les loges et les espaces techniques. Des visites guidées seront proposées jusqu'à 18h avec également une exposition de photos de concerts. Pensez bien à réserver votre créneau horaire pour la visite guidée puisque les places partent vite. Le Scarron au Mans ouvre aussi ses portes au public pour la rentrée avec le concert d'Abibi Sly et Aziz Concrete le vendredi 18 septembre à 20h. Pour les abonnés Superformat, le tarif est gratuit. Il faut juste prendre votre place avec votre abonnement et ce sera 0€. Sinon, pour les abonnés Fedelima, donc les abonnés d'autres salles aux alentours, c'est 10€. En pré-vente, c'est 15€ et sur place, ce sera 17€. Aziz Concrete, un artiste marocain issu de la culture hip-hop et DIY qui puise dans les musiques traditionnelles marocaines comme le Chaabi, l'Aïta, le Ragada ou encore le Gnawa. J'espère bien prononcer là aussi. Avec sa musique, Aziz Concrete réinvente ses sonorités avec une approche plus futuriste, notamment dans son dernier projet Siba Sound System, fruit de 15 années de recherche musicale. On écoute un extrait de Kindir Surprise.

C'était un extrait de Kinder Surprise, le titre de Aziz Concrete, qui fera la première partie de Habibi Sly. Habibi Sly qui puise dans ses influences moyen-orientales et les mélange avec les sonorités électroniques, des synthés, des talkbox et des voix. En 2025, il crée le projet Habibi Sly, donc du même nom que l'artiste, qui réunit plusieurs musiciens autour des grooves électroniques, des influences orientales et des traditions gnawa. Désolé si j'ai mal prononcé. On écoute le titre Orient Express.

0: C'était le titre Orient Express sur le projet Habibi Sly du même artiste qui sera présent donc à la salle Le Scarron le vendredi 18 septembre à 20h pour un tarif de 17€ sur place. Vous pourrez également visiter la salle Le Scarron le samedi 19 septembre à 10h. Les équipes de Superforma vous feront découvrir le lieu, l'association et la programmation du trimestre. L'entrée est libre et gratuite, mais la visite se fait sur inscription. Attention, donc pensez à le faire à temps. Et pour terminer, Superforma vous propose aussi un atelier créer et gérer une association avec Cédric Charbonnier le samedi 19 septembre à 14h dans l'espace Le Silo. L'occasion d'en apprendre plus sur la création d'une asso et les différents cadres juridiques, notamment pour organiser des concerts ou vendre des productions. Voilà, c'est tout pour cette semaine dans le coin des concerts. J'espère vous avoir donné quelques idées de sortie pour les prochaines semaines. On se retrouve samedi prochain à 17h sur Fréquence Tillet et d'ici là, profitez bien des concerts. 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

Bonjour à toutes et bonjour à tous. Et oui, c'est la rentrée pour la plupart d'entre vous. Et j'espère qu'elle s'est bien passée. Faut bien ranger les tongs pour mieux les ressortir l'année prochaine. En tout cas, votre émission Apéro Blues est toujours là pour vous distiller de la bonne humeur avec ses nouveautés blues et blues rock. Et en parlant de nouveautés, en voici une qui a fait son petit effet cet été. Voici un extrait du nouvel album des Rolling Stones qui s'intitule Foreign Tongue. Et on écoute Rook and Twister. C'est parti!

C'est le tour d'Albert Castiglia de nous présenter son nouvel opus. Voici Creek and Glory et on écoute I'm Afraid to Fall Asleep.

Passons aux voix féminines, il y a un gros dossier. On commence sans plus attendre avec un album superbe de Gwen Duffy. L'album se nomme What Am I Supposed to Do? Et on écoute Early in the Morning.

0: Allez, une dernière voix féminine avec Jennifer Lynn and the Groove Revolver et son album Electric Eden. On écoute Breaking Change.
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1: Voici une belle découverte avec la nouvelle galette de Ryan Bluewrap Newman. L'album se nomme What of Blues et je vous propose ce titre, Dust My Bone.

On arrive à la fin de cette émission que j'espère vous aura plu. Voici J.P. Reilly et son disque Grateful Blues. On le découvre avec Lose Lucy.

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